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3: L'horoscope. Bonjour à tous, nous fêtons Hervé en ce 17 juin. Alors, les planètes seront-elles de votre côté aujourd'hui?
4: Bélier, une question d'ordre matériel vous empêchera de donner libre cours à vos envies.
3: Taureau, vous aurez intérêt à faire preuve de retenue et de diplomatie.
4: Gémeaux, votre bon sens devrait vous assurer un beau succès professionnel.
3: Cancer, le soutien de Mercure favorisera votre étonnante finesse d'esprit.
4: Lion, vos pensées sont structurées, alors ne vous laissez pas aller à des rêveries fantaisistes.
3: Vierge, vous êtes sous la bénédiction des astres, vous recevrez de bons influx tout au long de la journée.
4: Balance, quoi qu'il arrive, vous ne sacrifierez jamais votre intégrité au nom de l'ambition. C'est très bien.
3: Scorpion, une petite séance de gym vous permettrait de rester en bonne forme physique et d'avoir un moral d'acier.
4: Les Sagittaires, vous êtes persuadés que votre détermination et votre ténacité vous mèneront à la réussite.
3: Capricorne, des choix, des décisions sont à prendre. C'est le bon moment pour sauter sur les opportunités.
4: Verseau, vous ferez preuve d'une exceptionnelle maturité dans votre comportement, ce qui vous permettra de tirer profit de tout ce que vous entreprendrez aujourd'hui.
3: Enfin, Poisson, quelques difficultés sont à prévoir en cette journée qui sera, semée d'imprévus. Comme ça, vous devrez faire face. À demain pour un nouvel horoscope. Nous fêterons Léonce.
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2: Bonjour à tous, les Bleus soignent leur entrée dans le Mondial après une première mi-temps difficile. La France s'est imposée face au Sénégal 3 buts à 1 hier soir grâce notamment à un doublé de Kylian Mbappé, nouveau recordman du nombre de buts en sélection. Les Bleus affronteront l'Irak lundi à 23h pour tenter de se qualifier pour les 16e de finale. Les Euros du Bac prévus la semaine prochaine pourront être reportés localement de quelques heures ou de quelques jours en cas de trop forte chaleur, annonce le ministère de l'Éducation nationale. Le mercure commence à grimper dès aujourd'hui et des pointes à 40 degrés pourraient être enregistrées dimanche. Des perquisitions étaient en cours hier après-midi au sein de l'hôtel de ville de Nice. Des magistrats ont fait le déplacement de Marseille. Ils enquêtent sur la sécurisation des festivités du 14 juillet 2016, jour de l'attentat de la promenade des Anglais. Francis Holm à nouveau devant la justice. Le tueur en série est renvoyé devant la cour d'assises des Hauts-de-Seine pour le meurtre de Jean-Joseph Clément, retrouvé mort en 1989 dans le Vaucluse. Le routard du crime est à ce jour condamné à perpétuité pour 11 meurtres commis entre 1984 et 1992. L'armée iranienne menace d'une réponse sévère après des frappes israéliennes. Bilan 4 morts dans le sud du Liban, en dépit de l'annonce d'un protocole d'accord entre Washington et Téhéran pour mettre fin à la guerre dans la région. Cet accord doit être officiellement signé vendredi. Un navire de guerre russe tire dans la Manche. Des coups de semonce sur un yacht naviguant sous pavillon britannique qui s'approchait dangereusement de lui. Selon le ministère de la Défense russe, le Royaume-Uni ouvre une enquête. Pour les Britanniques, les tirs non hostiles visaient à prévenir une éventuelle collision. Et puis le film Michael, consacré à Michael Jackson, devient le plus gros succès mondial pour un biopic musical. Il dépasse Bohemian Rhapsody, consacré à Freddie Mercury et au groupe Queen, avec plus de 932 millions de dollars de recettes. Voilà, c'est la fin de ce flash. Merci de l'avoir suivi.
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1: Bonjour à tous. Les Bleus avaient des vieux démons de 2002 à battre contre le Sénégal en Coupe du Monde. 24 ans plus tard, l'équipe de France s'est fait peur hier soir, mais est parvenue à s'imposer face au Lion de la Teranga à New York pour son entrée en lice dans la compétition. Victoire 3-1. Kylian Mbappé a délivré les siens, puis est devenu le meilleur buteur de l'histoire des Bleus devant Olivier Giroud. Joli doublé donc d'Mbappé. Bradley Barcola a également participé à la fête, tandis qu'Ibrahim Mbaye avait réduit l'écart pour le Sénégal. L'équipe de France va tenter d'assurer sa qualification pour les 16e de finale dès son prochain match face à l'Irak. Ça sera lundi à 23h, heure française. L'Irak battu par la Norvège 4-1. Autre résultat de la nuit, la défaite de l'Algérie 3-0 face à l'Argentine. Les Sir Williams, bientôt de retour ensemble sur un court de tennis. Les organisateurs du tournoi de Wimbledon ont officialisé la nouvelle hier en annonçant la liste des invitations pour les tableaux de l'édition 2026 qui se déroulera du 29 juin au 12 juillet. De quoi créer l'attraction du côté du majeur londonien qu'elles ont remporté en double dames à 6 reprises ensemble. C'était en 2000, 2002, 2008, 2009, 2012 et 2016. Petit contretemps pour Tom Pidcock dans sa préparation pour le Tour de France. Le coureur britannique devait prendre part ce mercredi au Tour de Suisse. Au programme cette année, 5 étapes au lieu des 8 ou 9 habituelles. Mais voilà, il est contraint de déclarer forfait. Le leader de Pinarello souffre d'une infection virale et l'oblige à renoncer à la course dont Tadej Pogačar reste le grand favori. Un perchiste français se rapproche de Duplantis chez les U20. À 18 ans, le perchiste français Zakaria Dia a signé la deuxième meilleure performance de l'histoire chez les U20 en sautant à 5,82 m. Seul Duplantis avait fait mieux à son âge en franchissant une barre à 6,05 m à 18 ans et 275 jours. Et puis le classement du Grand Prix de Monaco va peut-être à nouveau être chamboulé 9 jours après sa tenue. McLaren vient de faire appel de la décision de la FIA concernant le reclassement de Pierre Gasly à Monaco.
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4: Bonjour à tous, nous fêtons Hervé en ce 17 juin. Alors, les planètes seront-elles de votre côté aujourd'hui?
5: Bélier, une question d'ordre matériel vous empêchera de donner libre cours à vos envies.
4: Taureau, vous aurez intérêt à faire preuve de retenue et de diplomatie.
5: Gémeaux, votre bon sens devrait vous assurer un beau succès professionnel.
4: Cancer, le soutien de Mercure favorisera votre étonnante finesse d'esprit.
5: Lion, vos pensées sont structurées, alors ne vous laissez pas aller à des rêveries fantaisistes.
4: Vierge, vous êtes sous la bénédiction des astres, vous recevrez de bons influx tout au long de la journée.
5: Balance, quoi qu'il arrive, vous ne sacrifierez jamais votre intégrité au nom de l'ambition. C'est très bien.
4: Scorpion, une petite séance de gym vous permettrait de rester en bonne forme physique et d'avoir un moral d'acier.
5: Les Sagittaires, vous êtes persuadés que votre détermination et votre ténacité vous mèneront à la réussite.
4: Capricorne, des choix, des décisions sont à prendre. C'est le bon moment pour sauter sur les opportunités.
5: Verseau, vous ferez preuve d'une exceptionnelle maturité dans votre comportement, ce qui vous permettra de tirer profit de tout ce que vous entreprendrez aujourd'hui.
4: Enfin Poisson, quelques difficultés sont à prévoir en cette journée qui sera, semée d'imprévus. Comme ça, vous devrez faire face. A demain pour un nouvel horoscope, nous fêterons Léonce.
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2: Bonjour à tous, Coupe du Monde 2026, Lionel Messi assomme l'Algérie. La sélection algérienne s'est logiquement inclinée 3-0 cette nuit face au tenant du titre argentin pour son retour en Coupe du Monde dans le stadium de Kansas City pour le compte de la première journée du groupe J. Impuissant, les hommes de Petkovic ont craqué face à un triplé de Lionel Messi. L'équipe de France, elle aussi parfaitement lancée hier soir sa Coupe du Monde, cette fois-ci à New York en dominant le Sénégal, non sans mal. Score final 3-1 pour les Bleus. L'équipe de France va tenter lundi d'assurer sa qualification pour les 16e de finale dès son prochain match face à l'Irak. L'Irak battu par la Norvège 4-1. Tour de chauffe hier, la cour d'appel de Lyon examinait la deuxième demande de remise en liberté de Frédéric Péchier, ex-anesthésiste de Besançon, condamné il y a 6 mois à la réclusion criminelle à perpétuité pour 30 empoisonnements. Sa défense a plaidé sa sortie de prison avant son procès en appel, quand victimes et avocats refusent même d'envisager l'hypothèse. L'audience a duré presque 3 heures. Toutes les parties sont désormais dans l'attente de la décision de la cour d'appel. Réponse dans une semaine. La décision a été mise en délibéré et sera rendue donc le mardi 23 juin. Trafic de stupéfiants localisé dans le centre-ville de Joigny. Trafic démantelé par la gendarmerie le 5 juin dernier. Les dealers avaient fait d'un appartement leur lieu de vie et de stockage des drogues. 4 hommes mis en cause sont actuellement en détention provisoire. Violence conjugale à Reims et à Troyes. Les victimes peuvent ouvrir un compte bancaire en 24 heures et retrouver leur indépendance. Lancé dans les bureaux de poste, ce dispositif permet aux victimes de violences conjugales d'ouvrir un compte bancaire en moins de 24 heures grâce à un accompagnement prioritaire. Et puis le bonheur n'a pas d'âge, la preuve, l'homme d'affaires Julien Cohen devient papa à 60 ans. Julien Cohen possède d'ailleurs plusieurs affaires dans Lyon. Il accueille sa 4e enfant, la petite s'appelle Ella. Voilà, c'est la fin de ce flash, merci de l'avoir suivi.
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1: Fête de la musique à Oudan avec la Grange, c'est samedi 20 juin à partir de 19h. Concert de reprise d'hier et d'aujourd'hui au Chapeau, la Petite Flemme. C'est organisé par l'association culturelle du village de Oudan, c'est face à la mairie. Alors rendez-vous samedi 20 juin à partir de 19h jusqu'à tard dans la nuit pour faire la fête de la musique. Les renseignements se prennent au 06 10 16 84 36. Alors rendez-vous à Oudan samedi 20 juin. Fête de la musique dimanche 21 juin, c'est à Dornecy, place du Champ de Foire. Ce sera à partir de 16h avec le groupe notamment Miroir Jazz et Swing. Trio Jean-Claude Trigean poursuivra vers 17h15 et Feeling Good vers 18h30. Et c'est à partir de 19h45 que vous pourrez retrouver le groupe Cucumbers. Alors venez nombreux faire la fête de la musique dimanche 21 juin à Dornecy. Aussi sur la place du Champ de Foire, buvette, petite restauration, frites, planches, crêpes, gaufres vous sera proposé par Dornecy en fête. Pour tout renseignement, vous pouvez contacter le 06 84 36 61 99 ou encore le 07 48 77 87 79. Le Club des Roches à Surgy vous propose une visite du château de Ancy-le-Franc dimanche 21 juin. Départ de Clamcy 8h15, 9h45 arrivé au château de Ancy-le-Franc. 12h30, 14h, rendez-vous au restaurant Le Bar du Château. À 15h, visite du musée Vinéa Passion Chablis. Musée, petit train touristique, dégustation, boutique. Retour donc à Clamcy à partir de 18h. Tarif pour les adhérents 49 euros. Non adhérents 59 euros. Pour vous inscrire, contactez au plus vite Annie au 06 50 91 92 81 ou Chantal au 06 31 26 38 18. Assemblée générale ordinaire de l'accompagnement de la personne addictée et de son entourage Nièvre. C'est le 27 juin en mairie de Corvol-l'Orgueilleux à partir de 15h. Les délibérations porteront sur l'ordre du jour suivant. Lecture et approbation du rapport d'activité 2025. Lecture et approbation du rapport financier 2025. Questions diverses, collation de l'amitié. Alors venez nombreux. Assemblée générale ordinaire de l'ACPA Nièvre. Le 27 juin en mairie de Corvol-l'Orgueilleux à partir de 15h. Randonnée pédestre dimanche 21 juin, c'est organisé par le comité des fêtes du Oigne. Départ dès 9h, place de l'église. Quelques douceurs à partager avant et pendant l'effort. Pensez à apporter votre verre. Tarif 4 euros. Votre pique-nique tiré du sac sera acheminé par nos soins. Les personnes ne marchant pas peuvent bien sûr nous retrouver avec leur repas. Après la pause déjeuner, possibilité de rapatriement au point de départ. La randonnée pédestre est d'environ 18 km. Pour tout renseignement, vous pouvez contacter le 06 02 26 21 93 ou encore le 06 21 29 12 37. Alors on vous attend nombreux pour cette randonnée pédestre dimanche 21 juin, départ 9h, place de l'église du Oigne. Brocante de Menoux, c'est samedi 20 juin dans les jardins du presbytère. Rendez-vous donc samedi 20 juin, c'est à partir de 6h30, emplacement exposant gratuit jusqu'à 5 mètres linéaires, 1 euro le mètre supplémentaire, restauration et buvette sur place. Renseignements en téléphonant au 03 86 39 81 94. Brocante de Menoux, c'est samedi 20 juin tout au long de la journée dans les jardins du presbytère. Vite grenier, c'est à Tegny. Le rendez-vous est donné dimanche 21 juin de 6h à 18h, réservé aux particuliers. Ouverture pour les exposants à partir de 6h. Jeu Pèse ta valise, 1€. Magicien Félicien Delon, tout au long de la journée. Alors vous pouvez bien sûr vous renseigner, vous inscrire auprès du foyer rural de Tegny en téléphonant 06 81 82 95 48. Emplacement gratuit, restauration et buvette sur place. Alors venez nombreux, c'est dimanche 21 juin tout au long de la journée, vide-grenier à Tegny. Septième jeu intervillage, foire artisanale et gastronomique, c'est bien sûr à Coulanges-sur-Yonne. C'est samedi 20 juin et c'est organisé par Couleurs de Bourgogne. Durant la journée, un animateur présentera les épreuves, les associations présentes, les nombreux exposants qui seront présents donc tout au long de la journée et fera bien sûr participer le public avec des questions gagnantes et les tirages de tombola avec de nombreux lots à la clé. Dès 9h, inscription des équipes. Alors notez que l'association Couleurs de Bourgogne organise comme chaque année les Jeux Intervillages. Cette année, c'est la 7e à Coulanges-sur-Yonne. Donc toute personne souhaitant participer à la constitution d'équipe, entre 6 et 8 personnes, représentant son village, son association ou sa famille, peut contacter le 06 11 89 61 12. Donc 9h, inscription des équipes, 10h, cérémonie d'ouverture, avec présentation bien sûr des équipes et début des nombreuses épreuves. À 12h30, pause déjeuner, il y aura bien sûr tout ce qu'il faut sur place, buvette, restauration, avec food truck, panini, paella et bien sûr crêperie de la guinguette de Coulanges-sur-Yonne. 13h30, reprise des épreuves. 18h30, cérémonie de clôture. 19h, remise des coupes. Notez que donc tout au long de la journée de ces épreuves, il y aura de nombreux exposants, mais aussi structures gonflables avec Jumper Air Animation, promenade à poney avec les écuries de la Croix des Bois et donc une animation tout au long de la journée. Alors n'hésitez pas, venez nombreux à ces jeux intervillages, foire artisanale et gastronomique. C'est la 7e, c'est organisé par Couleurs de Bourgogne. Le rendez-vous est donné tout au long de la journée du samedi 20 juin et c'est bien sûr à Coulanges-sur-Yonne. On vous attend nombreux. Vide-grenier à Billy-sur-Oisy, c'est dimanche 21 juin. 3 mètres gratuits, 1€, le mètre supplémentaire, ouvert aux exposants à partir de 7h. Renseignements et inscriptions auprès du secrétariat de la mairie 03 86 24 98 04 ou le 07 88 71 75 87. Buvette et restauration sur place. Alors venez nombreux au vide-grenier de Billy-sur-Oisy. C'est tout au long de la journée du dimanche 21 juin.
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1: Bonjour à tous. Cap sur le mondial. Ce ne fut pas totalement une partie de plaisir, mais l'équipe de France ne s'est pas ratée. Championne du monde 2018 et vice-championne du monde 2022, la sélection de Didier Deschamps nourrit encore de grandes ambitions pour 2026 et elle a démarré donc ce nouveau mondial par une victoire plutôt logique hier soir face au Sénégal. Victoire 3-1. Cette victoire s'est toutefois dessinée après un premier acte complètement raté. Prochaine échéance, l'Irak lundi, puis la Norvège vendredi 26 juin. Si le G7 s'achève aujourd'hui à Évian. Emmanuel Macron et son homologue américain Donald Trump ne se quittent pas pour autant et c'est au château de Versailles qu'ils vont se retrouver ce soir lors d'une grande réception pour fêter les 250 ans d'indépendance des États-Unis. Château, le traité d'indépendance fut signé. Cette réception annoncée comme fastueuse crée la polémique. Beaucoup s'interrogent si ce n'est pas un trop beau cadeau offert à Donald Trump, pas toujours tendre avec les Européens depuis son retour à la Maison-Blanche. Les euros du bac prévus la semaine prochaine pourront être portée localement de quelques jours ou de quelques heures en cas de trop forte chaleur, annonce le ministre de l'Éducation nationale. Le mercure commence à grimper dès aujourd'hui et des pointes à 40 degrés pourraient être enregistrées dimanche. Deux hackers présumés âgés de 22 et 15 ans mis en examen. Ils sont suspectés d'appartenir au groupe DumpSec, ciblant des acteurs privés ou publics tels que l'Assemblée nationale. Stéphane Nicolas.
2: Plusieurs dizaines de millions de données et plus de 1500 sociétés ou entités ont étaient dans le viseur de ces hackers. Les deux jeunes mis en cause sont poursuivis pour les infractions d'atteinte à un système automatisé de données. Cette personne avait été interpellée lors du démantèlement de ce groupe spécialisé dans l'extraction et la revente de données informatiques sensibles. Les différentes attaques avaient été revendiquées dans les médias et les données mises en vente sur des forums tels que Bridge Forum. L'enquête pilotée par l'antenne rennaise de l'Office anti-cybercriminalité avait débuté en novembre 2020.
1: Les interpellations ont eu lieu sur l'ensemble du territoire avec la mobilisation de différentes antennes de l'Office à Lille, Marseille, Strasbourg, Poitiers, Bordeaux ou Limoges. Lors des perquisitions, les enquêteurs ont saisi plusieurs supports numériques soumis à analyse. Une victoire pour les enfants de la Creuse. Par un vote unanime du Sénat, le Parlement vient d'adopter définitivement une loi ouvrant un droit à réparation pour des mineurs de la Réunion déplacés dans l'Hexagone entre 1962 et 1984, endurant de profonds traumatismes. 10 jours après le verdict rendu par la cour d'assises de Cayenne, le parquet général fait appel de la décision concernant les 3 accusés du procès Alicia Faye. Cette décision interroge la défense, le verdict ayant été conforme aux réquisitions du ministère public. Lynchage d'un Guadeloupéen et d'un Mahorais près de Carcassonne en 2022, la cour d'appel de Montpellier reconnaît dans un délibéré le caractère raciste de propos ayant entraîné le lynchage de 2 hommes noirs, un Guadeloupéen et un Mahorais en marge d'une fête de village en 2022. La baignade est ouverte ce mercredi dans le canal Saint-Martin, annonce la mairie de Paris, afin de proposer un point de rafraîchissement supplémentaire aux Parisiens. L'ouverture est prévue de 16h à 20h. C'est l'un des événements culturels les plus attendus de l'année aux Antilles et en Guyane. Le festival Prix de Cour revient pour sa 13e édition d'aujourd'hui à samedi avec un programme dense et varié. Au total, 16 courts-métrages sélectionnés sont projetés dans les cinémas partenaires des 3 territoires, la Guadeloupe, la Martinique et la Guyane. L'originalité de ce festival, il se déroule simultanément sur les 3 départements permettant au public de découvrir les mêmes œuvres au même moment d'un bout à l'autre de l'arc antillais et guyanais. La Guyane est à l'honneur cette année et la soirée de clôture et la remise des prix se tiendront au cinéma Agora 19h samedi. Et puis le film Michael, consacré à Michael Jackson, devient le plus gros succès mondial pour un biopic musical. Il dépasse Bohemian Rhapsody, consacré à Freddie Mercury et au groupe Queen, avec plus de 932 millions de dollars de recettes.
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3: L'horoscope. Bonjour à tous, nous fêtons Hervé en ce 17 juin. Alors, les planètes seront-elles de votre côté aujourd'hui?
4: Bélier, une question d'ordre matériel vous empêchera de donner libre cours à vos envies.
3: Taureau, vous aurez intérêt à faire preuve de retenue et de diplomatie.
4: Gémeaux, votre bon sens devrait vous assurer un beau succès professionnel.
3: Cancer, le soutien de Mercure favorisera votre étonnante finesse d'esprit.
4: Lion, vos pensées sont structurées, alors ne vous laissez pas aller à des rêveries fantaisistes.
3: Vierge, vous êtes sous la bénédiction des astres, vous recevrez de bons influx tout au long de la journée.
4: Balance, quoi qu'il arrive, vous ne sacrifierez jamais votre intégrité au nom de l'ambition. C'est très bien.
3: Scorpion, une petite séance de gym vous permettrait de rester en bonne forme physique et d'avoir un moral d'acier.
4: Les Sagittaires, vous êtes persuadés que votre détermination et votre ténacité vous mèneront à la réussite.
3: Capricorne, des choix, des décisions sont à prendre. C'est le bon moment pour sauter sur les opportunités.
4: Verseau, vous ferez preuve d'une exceptionnelle maturité dans votre comportement, ce qui vous permettra de tirer profit de tout ce que vous entreprendrez aujourd'hui.
3: Enfin Poisson, quelques difficultés sont à prévoir en cette journée qui sera, semée d'imprévus. Comme ça, vous devrez faire face. A demain pour un nouvel horoscope, nous fêterons Léonce.
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3: Bonjour à tous, Guy Lagache, primé, Marc Lavoine et Miss France sur le tapis bleu, le 65e festival télé de Monte-Carlo, et bien c'est fini. Le palmarès a été dévoilé hier soir à l'occasion de la cérémonie de clôture et un ultime tapis bleu derrière la razzia du film israélo-palestinien Fadia avec 3 prix. La prochaine série diffusée sur Canal+, Gomorra, les origines, a été élue meilleure création. Kurt Russell a reçu sa nymphe de cristal pour l'ensemble de sa carrière dans la catégorie documentaire. Et actualité, The Hunt, meilleur grand reportage de société, La guerre Donald Trump et nous, de Guy Lagache, meilleur grand reportage géopolitique, ont été récompensés. Des perquisitions étaient en cours hier après-midi au sein de l'hôtel de ville de Nice. Des magistrats ont fait le déplacement de Marseille. Ils enquêtent sur la sécurisation des festivités du 14 juillet 2016, jour de l'attentat de la promenade des Anglais. Les euros du bac prévus la semaine prochaine pourront être reportés localement de quelques heures, voire de quelques jours. En cas de trop forte chaleur, annonce le ministre de l'Éducation nationale, le mercure commence à grimper dès aujourd'hui et des pointes à 40 degrés pourraient être enregistrées dimanche. Pour célébrer ses 400 ans, la Marine nationale organise une course de 10 km au cœur de la base navale de Toulon. Ça sera le 3 octobre prochain. Cet événement inédit, ouvert au grand public, permettra de découvrir de l'intérieur la plus grande base navale d'Europe. La Coupe du Monde 2026, Lionel Messi assomme l'Algérie. La sélection algérienne s'est logiquement inclinée 3-0 cette nuit face au tenant du titre argentin pour son retour en Coupe du Monde dans le stadium de Kansas City pour le compte de la première journée du groupe J. Impuissant, les hommes de Petkovic ont craqué face à un triplé signé Lionel Messi. Et puis l'équipe de France, elle aussi parfaitement lancée hier soir sa Coupe du Monde à New York en dominant le Sénégal, non sans mal. Score final 3-1 pour les Bleus. L'équipe de France va tenter lundi d'assurer sa qualification pour les 16e de finale dès son prochain match face à l'Irak battu par la Norvège 4-1.

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0: Une émission un peu spéciale sur Flotteur FM. Je reçois Madame Wittmer, présidente de l'AFMD, et Eric Osser. Bonjour.
1: Bonjour.
0: Donc on va déjà rappeler qu'est-ce que c'est que l'AFMD.
1: Alors, l'AFMD, ce sont les amis de la Fondation pour la mémoire de la déportation. Nous sommes une association nationale avec des délégations territoriales et je suis présidente de la délégation territoriale de la Nièvre depuis un an.
0: D'accord.
1: Donc dans la Nièvre, cette délégation a été créée par Serge Antoine en 2001.
0: Mmh. Eric, tu fais partie de cette délégation du coup?
2: Oui.
0: Depuis quand?
2: Depuis que Monsieur Serge Antoine m'a contacté pour parler aux enfants des écoles.
0: Oui.
2: Voilà. Et puis je suis tombé dedans.
0: Oui. Donc depuis très longtemps.
2: Voilà. Et j'ai tendance à y rester pour ne pas oublier.
0: Et du coup, cette délégation, c'est quoi son rôle?
1: Notre rôle, c'est de transmettre la mémoire aux générations actuelles et futures. C'est aussi de lutter contre le racisme, toutes les formes de racisme, l'antisémitisme, le négationnisme, qu'on voit beaucoup. Donc on a des actions en faveur de la jeunesse. On participe au concours national de la résistance et de la déportation, qui est organisé dans chaque département. On intervient dans les écoles. Moins maintenant, parce qu'on n'a plus de témoins directs et on est moins sollicité que quand on avait encore notre cher Serge Antoine et sur Nevers Eugénia Aubeuf. Mm-hmm. Et on répond à toutes sortes de sollicitations en général.
0: Alors toi, Eric, tu en parles?
2: Eh bien oui, alors j'en parle parce qu'en 2005, donc Serge Antoine, qui faisait déjà beaucoup d'interventions au niveau des collèges et des lycées, avait décidé d'essayer de parler aux enfants des écoles primaires de la déportation.
0: Donc, comme pas facile.
2: Non, c'était extrêmement compliqué. On a beaucoup hésité et finalement, on s'est mis d'accord sur le fait qu'il fallait préparer sa venue à l'école, mm-hmm. puisque l'histoire de Serge Antoine narrée dans Par-delà l'oubli, son livre, c'est pas forcément une histoire bien amusante. Voilà.
0: Oui.
2: Donc, on s'est dit qu'il fallait peut-être, en adaptant avec une bande dessinée qui permettrait, avec un dessin simple, une ligne claire, comme dans Tintin, de présenter déjà l'histoire aux élèves de l'élémentaire avant sa venue.
0: Voilà. D'accord.
2: C'est pour ça qu'on a fait la bande dessinée Par-delà l'oubli, qui est disponible normalement, mais c'est gratuit. Hein.
0: Ben, oui.
2: Voilà. Ah non, parce que.
0: Non, mais oui, oui.
2: Pas question d'argent.
0: Oui,
2: surtout
0: oui.
2: Pas avec la mémoire. Et on a fait la bande dessinée. Et au fur et à mesure qu'on a fait cette bande dessinée, elle a été présentée aux élèves de Châtel-Sensoir à l'époque, donc en 2005. C'est là que Serge Antoine a fait son premier passage, voilà, auprès des écoles, mm-hmm. avec beaucoup de gens, dont des parents qui étaient là, des parents d'élèves qui sont venus. Il a beaucoup fait pleurer les parents d'élèves, les maîtresses d'école. Et il a répondu avec un tact aux questions des enfants, qui mm-hmm. étaient franchement...
0: assez curieux, du coup.
2: C'est un moment suspendu.
0: Ouais,
2: c'est
0: ouais.
2: un moment suspendu parce que les enfants comprennent qu'il y a des gens qui sont méchants et que ça existe, qui sont là.
0: Mm-hmm.
2: Qui sont là. Et Serge Antoine, il leur a parlé avec sa voix douce, grave et déterminée. Et c'était voilà. Donc on a décidé ensuite d'enregistrer les textes qu'on avait mis dans la bande dessinée.
0: D'accord.
2: Et on a fait une bande dessinée qui est interactive. Donc on télécharge, on a une bande dessinée, et quand on clique sur la bulle,
0: oui.
2: le phylactère, là, pour les gens intellectuels, enfin pour nous, les spécialistes, voilà, okay. on entend la voix de l'auteur, c'est lui qui lit son propre texte.
0: Son propre
2: Donc
0: texte.
2: Ça rajoute dans la bande dessinée à un moment de tension, et là, comme maintenant, il y a du débit avec Internet, c'était pas possible en 2005, là, on a tout compacté et on en a fait un podcast. Donc c'est ça qui va être présenté.
0: C'est ça que vous ouais. êtes venu aujourd'hui
2: vous
0: présenter.
2: Voilà.
0: Mais est-ce qu'on peut dire deux, trois mots sur Serge Antoine? Les personnes qui n'ont pas connu Serge Antoine.
1: Serge Antoine...
2: C'est un homme formidable pour moi.
1: Voilà.
2: Un modèle. Un modèle de sincérité, d'empathie, après tout ce qu'il a vécu.
1: Oui. Il était toujours souriant, il n'avait pas de haine. Il n'oubliait rien. D'ailleurs, le titre, c'était « Plus jamais ça, ni haine, ni oubli ». C'était le slogan de la FNDIRP au départ qu'il a repris. Et c'était tout à fait lui.
2: un homme engagé que tous les gens qui ont connu à Clamecy ont aimé. Hein.
0: Oui.
2: Et aiment toujours d'ailleurs. Et comme il n'est plus là pour transmettre aux écoles, aux collèges, etc., eh bien écoutez, sa voix va rester. Mmh. Voilà, on espérait, et Flotteur va transmettre la voix de ce cher homme.
0: Oui, parce que du coup, vous êtes venu pour présenter ce document dans le cadre de Devoir de mémoire de Serge Antoine. Donc c'est lui qu'on va écouter attentivement, parce qu'avec, je pense, des émotions en tout cas.
2: Oui, ah oui.
0: Et donc, ce document audio, c'est quoi? Ça représente quoi?
2: Ça représente donc le début de la vie de Serge Antoine jusqu'à ses 23 ans, à son retour du camp de Sachsenhausen-Oranienburg. Voilà, c'est un survivant des camps, et oui.
0: C'est avec beaucoup d'émotion. Et en fait, lui, il tenait à faire cet enregistrement, toutes ses paroles, à raconter en fait son histoire. Ça lui tenait à cœur ou...
2: Alors,
0: c'était vraiment pour partager, en fait.
2: Il a été très surpris dans la proposition. Il voyait pas ce que c'était qu'une bande dessinée interactive.
0: Oui, oui.
2: En gros, mais bon...
0: Oui, parce que là, il avait quel âge quand l'enregistrement a été
2: fait? C'était fait en 2005.
1: Ouais. Il était 1921, on va calculer.
2: Oui, 25 novembre
1: oui,
2: 1921,
1: oui, c'est ça,
2: à Paris,
1: oui.
2: 20e arrondissement.
1: Oui, en 2005, il avait déjà 84,
2: oui.
1: 85.
2: Quoi. Oui, donc il va rester parmi nous...
0: Encore longtemps. Et donc, cette BD, on peut la retrouver
2: C'est quelque chose qui va être mis en téléchargement. Alors ça, la bande dessinée, je ne sais pas trop comment. Par contre, pour tout le podcast que vous avez passé, donc là, on va installer des plaques en résine avec sa photo et un QR code qui permettra de le télécharger depuis n'importe quel téléphone.
0: D'accord. Voilà. Et ces plaques, vous allez les mettre où alors?
2: Alors, il y en aura une sur la plaque qui lui est dédiée à la forêt.
1: Oui. Place Serge Antoine.
2: La place Serge Antoine. Voilà. Une autre sur sa tombe à Surgy.
1: Il y a la rue Serge Antoine à Clamecy.
2: Eh bien, j'en ai un troisième. C'est pas mal.
0: Trois endroits du coup.
2: Voilà, passant qui passe, souviens-toi et écoute.
0: Oui, c'est ça.
2: Voilà.
0: Ils pourront à tout moment retrouver en fait l'extrait de Serge Antoine que l'on va écouter là actuellement sur l'antenne et qu'ils pourront retrouver donc à ces différents endroits simplement en scannant le QR code.
2: Voilà.
0: Très bien. Alors un mot de fin, Eric Auxerre, avant d'enchaîner avec ces mots de Serge Antoine, ce document historique, sa
2: tout
0: mémoire.
2: Hein. Oui.
0: Donc un mot de fin.
2: Oui, et bien je parlerai donc du devoir de mémoire. Mm-hmm. Tout ça, ça a été fait parce qu'il ne fallait pas cacher à nos enfants que oui, il y a eu chez nos semblables des monstres démunis d'empathie, gangrenés par la cupidité et le vice, et qu'il faut s'en préserver encore et toujours.
0: Merci en tout cas d'être venu, et puis à très bientôt sur l'antenne de Flotteur FM. On écoute donc ce document historique, mémoire de Serge Antoine sur Flotteur FM.
3: Je m'appelle Serge Antoine. Je suis né le 25 1921 à Paris, dans le 20e arrondissement, 380 rue des Pyrénées, quartier de Belleville. Je suis le cadet de 4 enfants, étant venu s'installer à Paris après la fin de la guerre 14-18. 1932, j'ai déjà 11 ans. Et pourtant, mon attention est attirée par des événements qui dérangent le train-train habituel. Pourquoi, depuis quelques mois, voit-on arriver dans la classe des écoliers portant des noms bizarres, se terminant en ICZ, ITCH? Notre instituteur nous explique, en termes simples, qui sont ces nouveaux venus. Ce sont les enfants, réfugiés polonais juifs, qui ont fui la Pologne, victimes de pogroms. Ils ont trouvé asile en Allemagne. Ils fuient à nouveau parce qu'ils sont victimes du pouvoir hitlérien. Ils viennent rejoindre dans notre pays d'autres immigrés arméniens qui sont là depuis plusieurs années. les noms se terminent par Yan ou An. Ils sont des rescapés de terribles massacres. Accueillis-les comme des frères, ils n'ont plus rien. 1934. L'école de la vie est plus forte que les traditions. Les problèmes qui ne devaient intéresser que les adultes m'interrogent un peu plus. D'un côté, les ligues factieuses du colonel Delaroque défilent orgueilleusement dans la capitale. De l'autre, des milliers de contre-manifestants hostiles et qui sont pour la plupart des ouvriers. Au milieu de tout ça, dirigé par le préfet Kiap, qui a des relations avec les factieux. Et puis le 6 février, Paris s'embrase. Il y a des victimes. Parmi elles, un jeune ouvrier de notre quartier. Mon père me conduit à ses obsèques. Comment l'oublier? Le cheminement se fait vite, très vite. On parle de Front populaire. J'apprends ensuite l'engagement avec les grèves de 1936. J'adhère aux jeunesses communistes et à son idéal humaniste, mais la logique des hommes n'est pas celle des coffres-forts. J'ai 15 ans et je ne vais plus à l'école. Je suis apprenti économe dans une corsetterie. À cette époque, tout est fait à la main. Je travaille avec des femmes pour fabriquer des soutiens-gorge. Cela ne va pas durer. En 1939, les communistes sont hors la loi. L'usine de corset ferme et je fais 12 heures par jour dans une fabrique de masques à gaz. C'est la guerre. On distribue clandestinement des journaux et des tracts contre l'ennemi nazi. Mai 1940, les jeunes de ma classe, nés en 1921, doivent rejoindre le bureau de recrutement de l'armée. Je m'y rends avec un ami. Tu crois qu'on va aller où? On va vite le savoir. Dijon. On peut avoir un bon transport ferroviaire. Il n'y a plus de train. Rendez-vous-y par vos propres moyens. Ce que nous faisons, au milieu d'une foule qui évacue Paris, à pied, à vélo. 5 jours pour arriver à Dijon. Mais que venez-vous faire ici? Les troupes allemandes sont à 50 kilomètres demain. Elles seront là. Vous n'allez pas être prisonnier avant d'avoir porté l'uniforme. Retournez d'où vous venez. Nous reprenons la route en sens inverse. Nous rencontrons les Allemands à Monsauch, dans la Nièvre. Ils ne nous font pas de problème. Mais les horaires de la guerre nous accompagnent jusqu'à Paris. Destruction, 6000 tués sur le bord des routes. Les difficultés commencent. La vie économique est désorganisée. Ma famille est partie, évacuée dans l'Yonne. Nous devons nous débrouiller pour manger, jusqu'à rechercher des restes dans les poubelles. Il y a là le couvre-feu. De 10h du soir à 5h du matin. Les soldats allemands sont partout dans Paris. À la levée du couvre-feu, je pars tout de suite chercher du travail. Il n'y en a pas toujours. Je fais la queue avec les clochards pour décharger les wagons de marchandises. Je gagne quelques sous. Un patron occasionnel me propose alors du travail dans sa laverie. On nettoie et on rapièce des sacs. Front français contre l'occupant nazi, PCF. Je reprends mes activités politiques. Je réalise des tracts sur du papier pelure car je possède une petite imprimerie de gosses. Nous distribuons les tracts depuis les balcons de cinéma, avant la sortie. Nous changeons de lieu constamment par sécurité. Octobre 41, avec 1 an d'occupation. Je suis réquisitionné pour le service civique rural. Je dois aller travailler 3 mois dans une usine. Je ne veux pas y aller, mais finalement, je pars pour Sceaux. J'essaie de freiner la production de la sucrerie. C'est facile. La direction décide de nous payer qu'au bout des 3 mois. On s'arrête de travailler 2 jours et demi et le directeur, qui n'a jamais vu ça, cède. Mais il appelle les autorités et les gendarmes arrivent. Nous sommes 3 désignés comme meneurs. On nous emmène à la gendarmerie. À la gendarmerie, on nous laisse dans une petite salle d'attente, sans rien nous dire. Puis arrive un gradé. La gare est à côté dans 5 minutes. Le train pour Paris arrive. Faites vite. Devons-nous le croire ? Nous fonçons à la gare et nous filons. Ces gendarmes nous ont sauvés. Peut-être des résistants, je ne le sais pas. De retour à Paris, je trouve un autre travail et je continue les distributions de tracts qu'il appelle à la résistance. Mai 42, malchance, un camarade est arrêté. Il me connaît, je suis maintenant en danger aussi. Je me réfugie vers Drouy pour travailler au champ. Je serai plus en sécurité dans une ferme. La vie à la campagne est paisible. Les patrons de la ferme sont de braves gens. On écoute Radio Londres. Mars 43, Stalingrad est reprise aux Allemands. Et les motifs d'espoir ne manquent pas. Les labours se terminent et ma patronne arrive avec une mauvaise nouvelle. Je suis sommé de me présenter pour le service du travail obligatoire. Je suis comme toi, Serge. Je ne veux pas y aller. Alors partons et essayons de rejoindre l'Espagne. Avec mon camarade Georges Anthony, nous décidons de ne pas aller travailler en Allemagne. Nous allons traverser la France, passer en Espagne et de là, aller en Angleterre pour rejoindre les Alliés. Je pars dire au revoir à ma grand-mère, qui était réfugiée à Drouy-les-Belles-Fontaines. Je vends mon vélo. J'emprunte un peu d'argent à l'aubergiste de Drouy. Avec ma paye, j'ai assez d'argent pour voyager sans difficulté. Nous partons très tôt, le lendemain, pour prendre l'écart à Étais-la-Sauvin en direction du château. Notre premier objectif atteint, nous pensons trouver une solution auprès d'un contact. Mademoiselle Louiselle Carlier au café du Berry, mais nous ne la trouvons pas. Seul et de partir vite à cause des patrouilles de la milice de Pétain, qui refuse de partir en Allemagne, comme nous. Nous frappons aux portes pour nous nettoyer. Les gens sont gentils et ils nous aident. Grâce à eux, nous échappons à la vigilance de la milice. Prenez ça, les garçons. Et bonne chance. Merci, madame. Propre, nous rejoignons Toulouse. Par le train, sans nous faire prendre. Nous continuons jusqu'à Perpignan, de la même façon. La frontière est proche. La ville grouille de patrouilles allemandes. Nous traversons tout le terrain de la gare en rampant entre les voies. Par chance, nous ne faisons aucune mauvaise rencontre. Nous arrivons à l'aube, près du village de Villeneuve-de-la-Raoult. Nous apercevons un homme qui sort de chez lui. C'est un forgeron. Monsieur, nous sommes des fugitifs. On essaye de passer en Espagne et il faut qu'on se lave. Cachez-vous là dans la paille, je vais m'occuper de vous. Je reviens tout de suite. Une fois de plus, nous tombons sur de braves gens. Voilà pour vous laver. Reposez-vous. Je passerai à midi pour vous apporter à manger. mais il vaut mieux que vous restiez dans la grange. Le soir, à la nuit tombée, M. Lauberès vient nous chercher et nous offre un solide repas avec sa famille. Nous lui confions nos valises pour qu'il les renvoie dans nos familles. Nous n'en avons plus besoin maintenant. Vers 23 heures, il vient nous chercher pour passer. Ce n'est plus loin. Je vous montre un bout de chemin. Prenez ce sac de poivre pour désorienter les chiens. Nous avançons en coupant dans les vignes. La frontière est toute proche. Halt! Nicht bewegen! Nous tombons sur les soldats des frontières. Après nous avoir fouillés, la patrouille nous conduit à Serrette, les mains sur la tête. La chance ne nous sourit plus. C'est la cellule. Puis très vite vient l'interrogatoire. Hurlements, cris, nous sommes bousculés, sans ménagement. Nous sommes complètement désespérés. Le quart des frontières nous amène à la citadelle. Le quart des frontières nous amène à la citadelle de Perpignan. Dans une cellule de 4 mètres sur 5, nous retrouvons 40 jeunes qui ont essayé aussi de passer en Espagne. Prisonniers de soldats conquérants, nous restons enfermés 23 heures sur 24. Nous sortons une fois par jour. Il faut s'imaginer 40 personnes dans cette pièce qui règne une odeur pestilentielle. En un mot, ça pue. Dans un coin de la pièce, il y a un trou pour les besoins urgents. Chaque nouveau qui arrive doit s'installer à côté. Il y a de la paille par terre. Le repas, des pommes de terre apportées dans un seau. Le répartiteur, choisi par nous, procède au partage. 2 patates chacun. Il fait attention. Il faut être équitable. Car 40 perdus le regardent. Les yeux des gens affamés voient toujours une patate plus grosse que la leur. On sent que notre humanité, durant l'heure de sortie, nous essayons de nous laver un peu toilette. Cela nous obsède, nous sommes sales. L'humiliation continue. Sans avoir pu nous laver, nous nous présentons tout nus devant le médecin qui vérifie que nous n'avons rien caché sur nous. Chaise française, il faut écarter les fesses, tousser, montrer son sexe. Le médecin nous insulte et on ne peut rien dire. On nous donne un jour des poissons crus, pas frais. Nous refusons de les manger. On nous les sert 2 fois. Finalement, nous cédons au bout de 3 jours. Nous mangeons cette nourriture infecte. Bien obligés. Un autre matin, on nous fait sortir de la cellule sous les hurlements. Direction les fossés du fort. Là, nous nous trouvons face à un peloton d'exécution. Schnell, raus, schnell! Hartum, halt! Nous pensons notre dernière heure venue. Et puis d'un seul coup, des hurlements. On nous commande de nous rhabiller. Direction la cellule. Nous affamés. Nous rendre sales. Pour mieux nous insulter. Nous atteindre dans tous les domaines. Pour rendre dociles. On nous a dit. Le 23 avril 43, je quitte la prison de Perpignan. Je ne suis pas libre. Nous allons nous rendre dans le camp de prisonniers de Compiègne. Il faut faire de la place pour les nouveaux jeunes qui se font capturer, comme moi, en essayant de passer la frontière. Je traverse la France occupée. en sens inverse, sous bonne garde. Après un passage au fort de Romainville, j'arrive au camp de Compiègne. Je reçois le matricule 14184. Nous imprimons que des camarades se sont déjà sauvés. Nous évader devient notre rêve. Alors, on creuse un tunnel sous les baraques. On transporte la terre dans des sacs et on vide nos poches en se promenant. C'est un travail de fourmi. Le tunnel avance. Mais c'est inutile, car le 8 mai 43, on nous rassemble tous sur la place. 14184, je suis appelé. Je pars pour l'Allemagne. Nous allons passer à la fouille. Je profite dans ma chaussette, puis je le fais glisser sous mon pied. La fouille se passe bien. Ils ne trouvent rien. Nous quittons le camp, encadrés par les SS. Sur tout le parcours, des femmes chantent la Marseillaise pour nous. Elles essayent de nous donner un peu de pain, une confiserie. Elles bravent les ordres des soldats. Les SS les frappent à coups de crosse. Leur courage est inouï. Nous ne l'oublierons jamais. On nous fait monter dans les wagons bestiaux avec brutalité. 65 par wagon. Pas d'eau, de la paille par terre. Nous sommes à nouveau comme des bêtes. Il faut creuser le plancher vite. Un tonneau de fer en guise de WC, c'est insupportable. Nous grattons le bois avec fébrilité. Un seul s'enfuira, mais l'alerte est donnée. Les SS réagissent et arrêtent le train. Nouvelle fouille, ceux qui sont pris avec des couteaux sont battus. Je m'indigne encore une fois. Les SS nous font enlever nos chaussures et les mettre dans un autre wagon. 3 jours. On approche de Oranienburg. 3 jours sans sortir du wagon. Assoiffé, on commence à perdre tout espoir. Nous passons le grand portail par 5 de front. Nous voyons des hommes en habits rayés qui passent des chariots remplis de bidons. Nous comprenons que nous sommes arrivés au bagne. Nous entrons dans une baraque. On nous prend toutes nos affaires. On nous tombe des pieds à la tête. On nous douche à toute vitesse. On nous implique du désinfectant. Sur tout le corps, ça brûle. Une chemise, un caleçon, une veste, un calot sur la tête et des godillots qui font mal aux pieds. Nous sommes devenus des forçats. Nous couchons dans les lits à 3 étages. Un jour, on nous remet un bout de tissu avec un numéro d'identité. Si on ne le connaît pas par cœur en allemand, pas de soupe. Le numéro 66115. Pendant 2 ans, je dois aller travailler dans une usine qui prune de pièces pour les avions. Nous avons un capot, un chef qui nous commande. C'est un détenu allemand, il nous hait. Nous n'avons pas le droit de faire du bruit pendant sa sieste. Il nous terrorise. Au commando, je revois mon camarade Georges Anthony, duquel j'étais séparé depuis Perpignan. Nous avons même réussi à écrire à nos familles. Georges, Serge. Et puis un jour, il change d'usine. Je ne l'ai plus jamais revu. Nous maigrissons. Et nous nous affaiblissons de jour en jour. 7 avril 45. Les armées allemandes sont en déroute. Nous sommes envoyés au centre du camp. C'est encore plus dur. Les prisonniers sont battus, torturés, assassinés. On essaye d'aider les plus faibles. Je survis, mais la moitié de mes camarades meurent d'épuisement ou de maladie. Les nazis de ce camp ont décidé de nous exterminer. Le 20 avril, la gare d'Oranienburg, les alliés, nous comprenons que notre libération se rapproche. On nous envoie à la gare. En chemin, les femmes et les enfants nous jettent des pierres et nous crachent dessus. Nous devons sauver des tas de charbon en feu. Nous refusons de monter dessus et de mourir ensevelis. Nein, schnell! Malgré les menaces et les coups, nous tenons bon. Et les SS hésitent à tirer. Les gardes nous rassemblent, nous ramènent vers le camp. On nous distribue un bout de pain et du saucisson, entre guillemets. Nous devons quitter le camp, car l'armée rouge arrive. Nous sommes si fatigués que nous ne savons pas si nous pourrons marcher longtemps. De toute façon, malheur à celui qui ne peut suivre. Une balle dans la tête. C'est la route de l'exode. La route de la mort. Une route encombrée de soldats, de civils, d'engins. Nous passons une eau de nuit dans le bois de Bello. Des dizaines d'entre nous ne voient pas le jour. Nous mangeons l'écorce des arbres, les bourgeons de sapin, les pissenlits en fleurs. Mes camarades, ils sont partis. Le bois de Krivitz, nous avons la surprise de ne pas voir les SS. Surprise de ne pas voir les SS. Des costumes, des fusils cassés sont là, abandonnés. Nous sommes libres. Le cauchemar prend fin. Les soldats de l'armée rouge nous retrouvent et nous aident à nous relever. Malgré tout, beaucoup de camarades vont encore mourir d'épuisement. Les Russes nous confient aux Américains pour qu'ils nous rapatrient en France. Il nous faudra 19 jours pour nous remettre sur pied et retrouver enfin le sol français. Dans un train, nous attendons tous la frontière française en silence, les larmes aux yeux. Arrivés à Paris, nous allons à l'hôtel Lutetia, comme tous les déportés. Nous avons le droit à une visite médicale. On nous laisse partir, car j'ai ma famille qui habite toujours à Paris. J'achète le journal L'Humanité et je vais prendre le métro. J'obtiens absolument à payer mon ticket. Les gens parlent, rient. Le métro me semble beau. Je pense à mon camarade, le métro Georges Anthony, mort le 24 décembre 1944. Portez de Montreuil, je suis au 5 rue Paganini, avec ma canne pour seul bagage. Plus que 3 étages à gravir. Mes parents doivent se demander si je suis encore en vie. Je sonne. Qui va m'ouvrir? Ma mère. Ma sœur. Déjà je revis. Ici parmi les miens.

0: Voilà, à l'instant, c'était donc un document historique dans le cadre du devoir de mémoire, mémoire de Serge Antoine. Merci, Madame Wittmer, présidente de l'AFMD, et merci, Eric Hausser.
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4: Bonjour à tous, nous fêtons Hervé en ce 17 juin. Alors, les planètes seront-elles de votre côté aujourd'hui?
5: Bélier, une question d'ordre matériel vous empêchera de donner libre cours à vos envies.
4: Taureau, vous aurez intérêt à faire preuve de retenue et de diplomatie.
5: Gémeaux, votre bon sens devrait vous assurer un beau succès professionnel.
4: Cancer, le soutien de Mercure favorisera votre étonnante finesse d'esprit.
5: Lion, vos pensées sont structurées, alors ne vous laissez pas aller à des rêveries fantaisistes.
4: Vierge, vous êtes sous la bénédiction des astres, vous recevrez de bons influx tout au long de la journée.
5: Balance, quoi qu'il arrive, vous ne sacrifierez jamais votre intégrité au nom de l'ambition. C'est très bien.
4: Scorpion, une petite séance de gym vous permettrait de rester en bonne forme physique et d'avoir un moral d'acier.
5: Les Sagittaires, vous êtes persuadés que votre détermination et votre ténacité vous mèneront à la réussite.
4: Capricorne, des choix, des décisions sont à prendre. C'est le bon moment pour sauter sur les opportunités.
5: Verseau, vous ferez preuve d'une exceptionnelle maturité dans votre comportement, ce qui vous permettra de tirer profit de tout ce que vous entreprendrez aujourd'hui.
4: Enfin, Poisson, quelques difficultés sont à prévoir en cette journée qui sera, oui, semée d'imprévus. Comme ça, vous devrez faire face. À demain pour un nouvel horoscope. Nous fêterons Léonce.
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Bonjour à tous, cap sur le mondial. Ce ne fut pas totalement une partie de plaisir, mais l'équipe de France ne s'est pas ratée. Championne du monde 2018 et vice-championne du monde 2022, la sélection de Didier Deschamps nourrit encore de grandes ambitions pour 2026 et elle a démarré donc ce nouveau mondial par une victoire plutôt logique hier soir face au Sénégal, victoire 3-1. Cette victoire s'est toutefois dessinée après un premier acte complètement raté. Prochaine échéance, l'Irak lundi, puis la Norvège vendredi 26 juin. Si le G7 s'achève aujourd'hui à Évian, Emmanuel Macron et son homologue américain Donald Trump ne se quittent pas pour autant et c'est au château de Versailles qu'ils vont se retrouver ce soir lors d'une grande réception pour fêter les 250 ans d'indépendance des États-Unis. Château, le traité d'indépendance fut signé. Cette réception annoncée comme fastueuse crée la polémique. Beaucoup s'interrogent si ce n'est pas un trop beau cadeau offert à Donald Trump, pas toujours tendre avec les Européens depuis son retour à la Maison-Blanche. Les euros du bac prévus la semaine prochaine pourront être reportés localement de quelques jours de quelques heures en cas de trop forte chaleur, annonce le ministre de l'Éducation nationale. Le mercure commence à grimper dès aujourd'hui et des pointes à 40 degrés pourraient être enregistrées dimanche. Une victoire pour les enfants de la Creuse. Par un vote unanime du Sénat, le Parlement vient d'adopter définitivement une loi ouvrant un droit à réparation pour des mineurs de la Réunion déplacés dans l'Hexagone entre 1962 et 1984, endurant de profonds traumatismes. Lynchage d'un Guadeloupéen et d'un Mahorais près de Carcassonne en 2022, la Cour d'appel de Montpellier reconnaît dans un délibéré le caractère raciste de propos ayant entraîné le lynchage de deux hommes noirs, un Guadeloupéen et un Mahorais, en marge d'une fête de village en 2022. La baignade est ouverte ce mercredi dans le canal Saint-Martin, annonce la mairie de Paris, afin de proposer un point de rafraîchissement supplémentaire aux Parisiens. L'ouverture est prévue de 16h à 20h. Et puis le film Michael, consacré à Michael Jackson, devient le plus gros succès mondial pour un biopic musical. Il dépasse Bohemian Rhapsody, consacré à Freddie Mercury et au groupe Queen, avec plus de 932 millions de dollars de recettes.

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1: Fête de la musique à Oudon avec la Grange, c'est samedi 20 juin à partir de 19h. Concert de reprise d'hier et d'aujourd'hui au Chapeau, la Petite Flemme. C'est organisé par l'association culturelle du village de Oudon, c'est face à la mairie. Alors rendez-vous samedi 20 juin à partir de 19h jusqu'à tard dans la nuit pour faire la fête de la musique. Les renseignements se prennent au 06 10 16 84 36. Alors rendez-vous à Oudon samedi 20 juin. Fête de la musique dimanche 21 juin, c'est à Dornecy, place du Champ de Foire. Ce sera à partir de 16h avec le groupe notamment Miroir Jazz et Swing. Trio Jean-Claude Trigent poursuivra vers 17h15 et Feeling Good vers 18h30. Et c'est à partir de 19h45 que vous pourrez retrouver le groupe Cucumbers. Alors venez nombreux faire la fête de la musique dimanche 21 juin à Dornecy sur la place du Champ de Foire. Buvette, petite restauration, frites, planches, crêpes, gaufres vous sera proposé par Dornecy en fête. Pour tout renseignement, vous pouvez contacter le 06 84 36 61 99 ou encore le 07 48 77 87 79. Le Club des Roches à Surgy vous propose une visite du château de Ancy-le-Franc dimanche 21 juin. Départ de Clamcy 8h15, 9h45 arrivée au château de Ancy-le-Franc. 12h30, 14h rendez-vous au restaurant Le Bar du Château. À 15h, visite du musée Vinéa Passion Chablis. Musée, petit train touristique, dégustation, boutique. Retour donc à Clamcy à partir de 18h. Tarif pour les adhérents 49€, non adhérents 59€. Pour vous inscrire, contactez au plus vite Annie au 06 50 91 92 81 ou Chantal au 06 31 26 38 18. Assemblée générale ordinaire de l'accompagnement de la personne addictée de son entourage Nièvre. C'est le 27 juin en mairie de Corvol-l'Orgueil à partir de 15h. Les délibérations porteront sur l'ordre du jour suivant. Lecture et approbation du rapport d'activité 2025. Lecture et approbation du rapport financier 2025. Questions diverses. Collation de l'amitié. Alors venez nombreux. Assemblée générale ordinaire de l'ACPA Nièvre le 27 juin en mairie de Corvol-l'Orgueil à partir de 15h. Randonnée pédestre dimanche 21 juin, c'est organisé par le comité des fêtes du Oigne. Départ dès 9h, place de l'église. Quelques douceurs à partager avant et pendant l'effort. Pensez à apporter votre verre. Tarif 4€. Votre pique-nique tiré du sac sera acheminé par nos soins. Les personnes ne marchant pas peuvent bien sûr nous retrouver avec leur repas. Après la pause déjeuner, possibilité de rapatriement au point de départ. La randonnée pédestre est d'environ 18 km. Pour tout renseignement, vous pouvez contacter le 06 02 26 21 93 ou encore le 06 21 29 12 37. Alors on vous attend nombreux pour cette randonnée pédestre dimanche 21 juin, départ 9h, place de l'église du Oigne. Brocante de Menoux, c'est samedi 20 juin dans les jardins du presbytère. Rendez-vous donc samedi 20 juin, c'est à partir de 6h30, emplacement exposant gratuit jusqu'à 5 mètres linéaires, 1€ le mètre supplémentaire, restauration et buvette sur place. Renseignements en téléphonant au 03 86 39 81 94. Brocante de Menoux, c'est samedi 20 juin tout au long de la journée dans les jardins du presbytère. Grenier, c'est à Tegny. Le rendez-vous est donné dimanche 21 juin de 6h à 18h, réservé aux particuliers. Ouverture pour les exposants à partir de 6h. Jeu Pèse ta valise, 1 euro. Magicien Félicien Delon, tout au long de la journée. Alors vous pouvez bien sûr vous renseigner, vous inscrire auprès du foyer rural de Tegny en téléphonant 06 81 82 95 48. Emplacement gratuit, restauration et buvette sur place. Alors venez nombreux, c'est dimanche 21 juin tout au long de la journée, vide-grenier à Tegny. Septième jeu intervillage, foire artisanale et gastronomique, c'est bien sûr à Coulanges-sur-Yonne. C'est samedi 20 juin et c'est organisé par Couleurs de Bourgogne. Durant la journée, un animateur présentera les épreuves, les associations présentes, les nombreux exposants qui seront présents donc tout au long de la journée et fera bien sûr participer le public avec des questions gagnantes et les tirages de tombola avec de nombreux lots à la clé. Dès 9h, inscription des équipes. Alors notez que l'association Couleurs de Bourgogne organise comme chaque année les Jeux Intervillage. Cette année, c'est la 7e à Coulanges-sur-Yonne. Donc toute personne souhaitant participer à la constitution d'équipe, entre 6 et 8 personnes, représentant son village, son association ou sa famille, peut contacter le 06 11 89 61 12. Donc 9h, inscription des équipes, 10h, cérémonie d'ouverture avec présentation bien sûr des équipes et début des nombreuses épreuves. À 12h30, pause déjeuner, il y aura bien sûr tout ce qu'il faut sur place, buvette, restauration avec food truck, panini, paella et bien sûr crêperie de la guinguette de Coulanges-sur-Yonne. 13h30, reprise des épreuves. 18h30, cérémonie de clôture. 19h, remise des coupes. Notez que donc tout au long de la journée de ces épreuves, il y aura de nombreux exposants, mais aussi structures gonflables avec Jumper Air Animation, promenade à poney avec les écuries de la Croix des Bois et donc une animation tout au long de la journée. Alors n'hésitez pas, venez nombreux à ces jeux intervillages, foire artisanale et gastronomique. C'est la 7e, c'est organisé par Couleurs de Bourgogne. Le rendez-vous est donné tout au long de la journée du samedi 20 juin et c'est bien sûr à Coulanges-sur-Yonne. On vous attend nombreux. Vide-grenier à Billy-sur-Oisy, c'est dimanche 21 juin. 3 mètres gratuits, 1 euro, le mètre supplémentaire, ouvert aux exposants à partir de 7 heures. Renseignements et inscriptions auprès du secrétariat de la mairie 03 86 24 98 04 ou le 07 88 71 75 87. Buvette et restauration sur place. Alors venez nombreux au vide-grenier de Billy-sur-Oisy, c'est tout au long de la journée du dimanche 21 juin.
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4: Bonjour à tous, nous fêtons Hervé en ce 17 juin. Alors, les planètes seront-elles de votre côté aujourd'hui?
5: Bélier, une question d'ordre matériel vous empêchera de donner libre cours à vos envies.
4: Taureau, vous aurez intérêt à faire preuve de retenue et de diplomatie.
5: Gémeaux, votre bon sens devrait vous assurer un beau succès professionnel.
4: Cancer, le soutien de Mercure favorisera votre étonnante finesse d'esprit.
5: Lion, vos pensées sont structurées, alors ne vous laissez pas aller à des rêveries fantaisistes.
4: Vierge, vous êtes sous la bénédiction des astres, vous recevrez de bons influx tout au long de la journée.
5: Balance, quoi qu'il arrive, vous ne sacrifierez jamais votre intégrité au nom de l'ambition. C'est très bien.
4: Scorpion, une petite séance de gym vous permettrait de rester en bonne forme physique et d'avoir un moral d'acier.
5: Les Sagittaires, vous êtes persuadés que votre détermination et votre ténacité vous mèneront à la réussite.
4: Capricorne, des choix, des décisions sont à prendre. C'est le bon moment pour sauter sur les opportunités.
5: Verseau, vous ferez preuve d'une exceptionnelle maturité dans votre comportement, ce qui vous permettra de tirer profit de tout ce que vous entreprendrez aujourd'hui.
4: Enfin Poisson, quelques difficultés sont à prévoir en cette journée qui sera, oui, semée d'imprévus. Comme ça, vous devrez faire face. A demain pour un nouvel horoscope, nous fêterons Léonce.
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1: Votre émission Les Allumeurs d'étoiles avec Jacques Blanchon, bonjour.
2: Bonjour.
1: Le prochain film,
2: la fiction suivante, coup de cœur, ce sera le lundi 22 à 18h et le mardi 23 à 20h. C'est Hayat, qui est un film turc de Zeki Demirkubuz, qui dure environ 2h40, encore un film assez long. Contrainte à un mariage arrangé, Ikran s'enfuit de chez elle. Et inquiété par sa disparition, son supposé fiancé, Riza, quitte son village pour Istanbul à la recherche de celle qu'il n'a pas eu le temps de connaître. Face à la réalité d'un monde masculin qui veut la soumettre, Ikran s'abandonne à son destin, qui ne cessera de la surprendre. Et le spectateur aussi va être surpris. Les deux personnages que nous sommes invités à suivre sont jeunes. Ils évoluent dans une société encore imprégnée d'une religion toujours très présente dans le quotidien de nombreux Turcs et caractérisée par la violence patriarcale. Sur cette toile de fond, le récit de l'histoire d'Ikran et Riza est d'une richesse et d'une intelligence peu communes, avec de nombreux changements de perspective et de personnages, et le tout entre onirisme et réalisme. C'est dire que Hayat est tout sauf un roman photo et une belle histoire d'amour. Le film se révèle subtil, plein de surprises, et aussi très varié dans le registre des sentiments et des émotions. S'il milite pour la libération féminine, le réalisateur n'hésite pas à montrer un chemin pour l'émancipation des hommes aussi. Le film a été sélectionné comme candidature turque pour le meilleur long métrage international lors de la cérémonie des Oscars.
1: Donc ça c'est un coup de cœur, hein, et à nouveau des Allumeurs d'étoiles que l'on peut retrouver au cinéma Casino de Clamecy. On rappelle les jours et horaires du coup.
2: Oui, Hayat sera projeté lundi 22 juin à 18h et mardi 23 juin à 20h.
1: Merci en tout cas pour cette belle programmation du mois de juin.
2: Merci Karine.
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2: Bonjour à tous, Coupe du Monde 2026, Lionel Messi assomme l'Algérie. La sélection algérienne s'est logiquement inclinée 3-0 cette nuit face au tenant du titre argentin pour son retour en Coupe du Monde dans le stadium de Kansas City pour le compte de la première journée du groupe J. Impuissant, les hommes de Petkovic ont craqué face à un triplé de Lionel Messi. L'équipe de France a elle aussi parfaitement lancé hier soir sa Coupe du Monde, cette fois-ci à New York en dominant le Sénégal, non sans mal. Score final 3-1 pour les Bleus. L'équipe de France va tenter lundi d'assurer sa qualification pour les 16e de finale dès son prochain match face à l'Irak. L'Irak battu par la Norvège 4-1. Tour de chauffe hier, la cour d'appel de Lyon examinait la deuxième demande de remise en liberté de Frédéric Péchier, ex-anesthésiste de Besançon, condamné il y a 6 mois à la réclusion criminelle à perpétuité pour 30 empoisonnements. Sa défense a plaidé sa sortie de prison avant son procès en appel, quand victimes et avocats refusent même d'envisager l'hypothèse. L'audience a duré presque 3 heures, toute criminelle à perpétuité pour 30 empoisonnements. Sa défense a plaidé sa sortie de prison avant son procès en appel, quand victimes et avocats refusent même d'envisager l'hypothèse.

0: De violence conjugale, d'ouvrir un compte bancaire en moins de 24 heures grâce à un accompagnement prioritaire. Et puis le bonheur n'a pas d'âge, la preuve, l'homme d'affaires Julien Cohen devient papa à 60 ans. Julien Cohen possède d'ailleurs plusieurs affaires dans Lyon. Il accueille sa quatrième enfant, la petite s'appelle Ella. Voilà, c'est la fin de ce flash, merci de l'avoir suivi.
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3: Bonjour à tous, le Sénégal y a cru au moins pendant une mi-temps, mais après avoir dominé des bleus stériles pendant 45 minutes, la bande à Sadio Mané a fini par céder face au talent de celle de Kylian Mbappé, auteur d'un doublé, pour finalement s'incliner 3-1 pour son entrée en lice dans la Coupe du Monde. L'équipe de France va donc tenter lundi d'assurer sa qualification pour les 16e de finale dès son prochain match face à l'Irak. L'Irak battu par la Norvège 4-1. Lionel Messi assomme de son côté l'Algérie. La sélection algérienne s'est logiquement inclinée sur le score de 3-0 cette nuit face au tenant du titre argentin pour son retour en Coupe du Monde dans le stadium de Kansas City pour le compte de la première journée du groupe J. Impuissant, les hommes de Vladimir Petkovic ont craqué face à un triplé donc signé Messi. Si le G7 s'achève aujourd'hui à Evian, Emmanuel Macron et son homologue américain Donald Trump ne se quittent pas pour autant et c'est au château de Versailles qu'ils vont se retrouver ce soir lors d'une grande réception pour fêter les 250 ans d'indépendance des États-Unis, château où le traité d'indépendance fut signé. Cette réception annoncée comme fastueuse crée la polémique. Beaucoup s'interrogent si ce n'est pas un trop beau cadeau offert à Trump, pas toujours tendre avec les Européens depuis son retour à la Maison-Blanche. L'armée iranienne menace d'une réponse sévère après des frappes israéliennes, bilan 4 morts dans le sud du Liban, en dépit de l'annonce d'un protocole d'accord entre Washington et Téhéran pour mettre fin à la guerre dans la région. Cet accord doit être officiellement signé vendredi. Des perquisitions étaient en cours hier après-midi au sein de l'hôtel de ville de Nice. Des magistrats ont fait le déplacement de Marseille

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1: Fête de la musique à Oudan avec la Grange, c'est samedi 20 juin à partir de 19h. Concert de reprise d'hier et d'aujourd'hui au Chapeau, la Petite Flemme. C'est organisé par l'association culturelle du village de Oudan, cette fois à la mairie. Alors rendez-vous samedi 20 juin à partir de 19h jusqu'à tard dans la nuit pour faire la fête de la musique. Les renseignements se prennent au 06 10 16 84 36. Alors rendez-vous à Oudan samedi 20 juin. Fête de la musique dimanche 21 juin, c'est à Dornecy, place du Champ de Foire. Ce sera à partir de 16h avec le groupe notamment Miroir Jazz et Swing. Trio Jean-Claude Trigent poursuivra vers 17h15 et Feeling Good vers 18h30. Et c'est à partir de 19h45 que vous pourrez retrouver le groupe Cucumbers. Alors venez nombreux faire la fête de la musique dimanche 21 juin à Dornecy. Aussi sur la place du Champ de Foire, buvette, petite restauration, frites, planches, crêpes, gaufres vous sera proposé par Dornecy en fête. Pour tout renseignement, vous pouvez contacter le 06 84 36 61 99 ou encore le 07 48 77 87 79. Le Club des Roches à Surgy vous propose une visite du château de Ancilfranc dimanche 21 juin. Départ de Clamcy 8h15, 9h45 arrivé au château de Ancilfranc. 12h30, 14h rendez-vous au restaurant Le Bar du Château. À 15h, visite du musée Vinéa Passion Chablis. Musée, petit train touristique, dégustation, boutique. Retour donc à Clamcy à partir de 18h. Tarif pour les adhérents 49 euros. Non adhérents 59 euros. Pour vous inscrire, contactez au plus vite Annie au 06 50 91 92 81 ou Chantal au 06 31 26 38 18. Assemblée générale ordinaire de l'accompagnement de la personne addictée et de son entourage Nièvre. C'est le 27 juin en mairie de Corvol-l'Orgueilleux à partir de 15h. Les délibérations porteront sur l'ordre du jour suivant. Lecture et approbation du rapport d'activité 2025. Lecture et approbation du rapport financier 2025. Questions diverses, collation de l'amitié. Alors venez nombreux. Assemblée générale ordinaire de l'ACPA Nièvre. Le 27 juin en mairie de Corvol-l'Orgueilleux à partir de 15h. Randonnée pédestre dimanche 21 juin, c'est organisé par le comité des fêtes du Oigne. Départ dès 9h, place de l'église. Quelques douceurs à partager avant et pendant l'effort. Pensez à apporter votre verre. Tarif 4 euros. Votre pique-nique tiré du sac sera acheminé par nos soins. Les personnes ne marchant pas peuvent bien sûr nous retrouver avec leur repas. Après la pause déjeuner, possibilité de rapatriement au point de départ. La randonnée pédestre est d'environ 18 km. Pour tout renseignement, vous pouvez contacter le 06 02 26 21 93 ou encore le 06 21 29 12 37. Alors on vous attend nombreux pour cette randonnée pédestre dimanche 21 juin, départ 9h, place de l'église du Oigne. Brocante de Menoux, c'est samedi 20 juin dans les jardins du presbytère. Rendez-vous donc samedi 20 juin, c'est à partir de 6h30, emplacement exposant gratuit jusqu'à 5 mètres linéaires, 1 euro le mètre supplémentaire, restauration et buvette sur place. Renseignements en téléphonant au 03 86 39 81 94. Brocante de Menoux, c'est samedi 20 juin tout au long de la journée dans les jardins du presbytère. Vide-grenier. Saunier, c'est à Tegny. Le rendez-vous est donné dimanche 21 juin de 6h à 18h, réservé aux particuliers. Ouverture pour les exposants à partir de 6h. Jeu Pèse ta valise, 1€. Magicien Félicien Delon, tout au long de la journée. Alors vous pouvez bien sûr vous renseigner, vous inscrire auprès du foyer rural de Tegny en téléphonant 06 81 82 95 48. Emplacement gratuit, restauration et buvette sur place. Alors venez nombreux, c'est dimanche 21 juin tout au long de la journée, vide-grenier à Tegny. Septième jeu intervillage, foire artisanale et gastronomique, c'est bien sûr à Coulanges-sur-Yonne. C'est samedi 20 juin et c'est organisé par Couleurs de Bourgogne. Durant la journée, un animateur présentera les épreuves, les associations présentes, les nombreux exposants qui seront présents donc tout au long de la journée et fera bien sûr participer le public avec des questions gagnantes et les tirages de tombola avec de nombreux lots à la clé. Dès 9h, inscription des équipes. Alors notez que l'association Couleurs de Bourgogne organise comme chaque année les Jeux Intervillages. Cette année, c'est la 7e à Coulanges-sur-Yonne. Donc toute personne souhaitant participer à la constitution d'équipe, entre 6 et 8 personnes, représentant son village, son association ou sa famille, peut contacter le 06 11 89 61 12. Donc 9h, inscription des équipes, 10h, cérémonie d'ouverture, avec présentation bien sûr des équipes et début des nombreuses épreuves. À 12h30, pause déjeuner, il y aura bien sûr tout ce qu'il faut sur place, buvette, restauration, avec food truck, panini, paella et bien sûr crêperie de la guinguette de Coulanges-sur-Yonne. 13h30, reprise des épreuves. 18h30, cérémonie de clôture. 19h, remise des coupes. Notez que donc tout au long de la journée de ces épreuves, il y aura de nombreux exposants, mais aussi structures gonflables avec Jumper Air Animation, promenade à poney avec les écuries de la Croix des Bois et donc une animation tout au long de la journée. Alors n'hésitez pas, venez nombreux à ces jeux intervillages, foire artisanale et gastronomique. C'est la 7e, c'est organisé par Couleurs de Bourgogne. Le rendez-vous est donné tout au long de la journée du samedi 20 juin et c'est bien sûr à Coulanges-sur-Yonne. On vous attend nombreux. Vide-grenier à Billy-sur-Oisy, c'est dimanche 21 juin. 3 mètres gratuits, 1€, le mètre supplémentaire, ouvert aux exposants à partir de 7h. Renseignements et inscriptions auprès du secrétariat de la mairie 03 86 24 98 04 ou le 07 88 71 75 87. Buvette et restauration sur place. Alors venez nombreux au vide-grenier de Billy-sur-Oisy, c'est tout au long de la journée du dimanche 21 juin.
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1: Bonjour à tous, Coupe du Monde 2026, Lionel Messi assomme l'Algérie. La sélection algérienne s'est logiquement inclinée 3-0 cette nuit face au tenant du titre argentin pour son retour en Coupe du Monde dans le stadium de Kansas City pour le compte de la première journée du groupe J. Impuissant, les hommes de Petkovic ont craqué face à un triplé de Lionel Messi. L'équipe de France, elle aussi parfaitement lancée hier soir sa Coupe du Monde, cette fois-ci à New York en dominant le Sénégal, non sans mal. Score final 3-1 pour les Bleus. L'équipe de France va tenter lundi d'assurer sa qualification pour les 16e de finale dès son prochain match face à l'Irak. L'Irak battu par la Norvège 4-1. Les Sir Williams bientôt de retour ensemble sur un court de tennis. Les organisateurs du tournoi de Wimbledon ont officialisé la nouvelle hier en annonçant la liste des invitations pour les tableaux de l'édition 2026 qui se déroulera du 29 juin au 12 juillet. De quoi créer l'attraction du côté du majeur londonien qu'elles ont remporté en double dames à 6 reprises ensemble. C'était en 2000, 2002, 2008, 2009, 2012 et 2016. Petit contretemps pour Tom Pidcock dans sa préparation pour le Tour de France. Le coureur britannique devait prendre part ce mercredi au Tour de Suisse. Au programme cette année, 5 étapes au lieu des 8 ou 9 habituelles. Mais voilà, il est contraint de déclarer forfait. Le leader de Pinarello souffre d'une infection virale et l'oblige à renoncer à la course dont Tadej Pogačar reste le grand favori. Un perchiste français se rapproche de Duplantis chez les U20. À 18 ans, le perchiste français Zakaria Dia a signé la deuxième meilleure performance de l'histoire chez les U20 en sautant à 5,82 m. Seul Duplantis avait fait mieux à son âge en franchissant une barre à 6,05 m à 18 ans et 275 jours. Et puis le classement du Grand Prix de Monaco va peut-être à nouveau être chamboulé. 9 jours après sa tenue, McLaren vient de faire appel de la décision de la FIA concernant le reclassement de Pierre Gasly à Monaco.
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2: Bonjour à tous, les Bleus soignent leur entrée dans le Mondial après une première mi-temps difficile. La France s'est imposée face au Sénégal 3 buts à 1 hier soir grâce notamment à un doublé de Kylian Mbappé, nouveau recordman du nombre de buts en sélection. Les Bleus affronteront l'Irak lundi à 23h pour tenter de se qualifier pour les 16e de finale. Les Euros du Bac prévus la semaine prochaine pourront être reportés localement de quelques heures ou de quelques jours en cas de trop forte chaleur, annonce le ministère de l'Éducation nationale. Le mercure commence à grimper dès aujourd'hui et des pointes à 40 degrés pourraient être enregistrées dimanche. Deux hackers présumés âgés seulement de 22 et 15 ans mis en examen. Ils sont suspectés d'appartenir à un groupe ciblant des acteurs privés ou publics tels que l'Assemblée nationale. Stéphane Nicolas.
3: Plusieurs dizaines de millions de données et plus de 1500 sociétés ou entités ont été dans le viseur de ces hackers. Les deux jeunes mis en cause sont poursuivis pour les infractions d'atteinte à un système automatisé de données. 7 personnes avaient été interpellées lors du démantèlement de ce groupe spécialisé dans l'extraction et la revente de données informatiques sensibles. Les différentes attaques avaient été revendiquées dans les médias et les données mises en vente sur des forums tels que Bridge Forum. L'enquête pilotée par l'antenne rennaise de l'Office anti-cybercriminalité avait débuté en novembre 2025.
2: Les interpellations ont lieu sur l'ensemble du territoire avec la mobilisation de différentes antennes de l'Office à Lille, Marseille, Strasbourg, Poitiers, Bordeaux ou encore à Limoges. Lors des perquisitions, les enquêteurs ont saisi plusieurs supports numériques soumis à analyse. Des perquisitions étaient en cours hier après-midi au sein de l'hôtel de ville de Nice. Des magistrats ont fait le déplacement de Marseille. Ils enquêtent sur la sécurisation des festivités du 14 juillet 2016, jour de l'attentat de la promenade des Anglais. Francis Holm, à nouveau devant la justice. Le tueur en série est renvoyé devant la cour d'assises des Hauts-de-Seine pour le meurtre de Jean-Joseph Clément, retrouvé mort en 1989 dans le Vaucluse. Le routard du crime est à ce jour condamné à perpétuité pour 11 meurtres commis entre 1984 et 1992. L'armée iranienne menace d'une réponse sévère après des frappes israéliennes. Bilan 4 morts dans le sud du Liban en dépit de l'annonce d'un protocole d'accord entre Washington et Téhéran pour mettre fin à la guerre dans la région. Cet accord doit être officiellement signé vendredi. Un navire de guerre russe tire dans la Manche. Des coups de semonce sur un yacht naviguant sous pavillon britannique qui 4 morts dans le sud du Liban en dépit de l'annonce d'un protocole d'accord entre Washington et Téhéran pour mettre fin à la guerre dans la région. Cet accord doit être officiellement signé vendredi. Un navire de guerre

dans l'Hexagone entre 1962 et 1984, endurant de profonds traumatismes. La gratuité dans les transports de Marseille pour les plus de 65 ans et les moins de 10 ans vit-elle ces derniers moments? La mesure appliquée depuis la rentrée semble sur la sellette en raison des économies demandées à la RTM pour sa présidente Samia Ghali. Mieux vaut une tarification sociale. Pour célébrer ses 400 ans, la Marine nationale organise une course de 10 km au cœur de la base navale de Toulon le 3 octobre prochain. Cet événement inédit, ouvert au grand public, va permettre de découvrir de l'intérieur la plus grande base navale d'Europe. Guy Lagache, primé, Marc Lavoine et Miss France sur le tapis bleu, le 65e festival télé de Monte-Carlo, c'est fini. Le palmarès de cette 65e édition a été dévoilé hier soir à l'occasion de la cérémonie de clôture et un ultime tapis bleu derrière la razzia du film israélo-palestinien Fadia, 3 prix. La prochaine série diffusée sur Canal+, Gomorra, Les Origines, a été élue meilleure création. Kurt Russell a reçu sa nymphe de cristal pour l'ensemble de sa carrière dans la catégorie documentaire et actualité. The Hunt, meilleur grand reportage de société, La guerre, Donald Trump et nous de Guy Lagache, meilleur grand reportage géopolitique, ont été récompensés.

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3: On se retrouve comme chaque semaine en compagnie de Damien pour votre rendez-vous cinéma. Salut Damien.
4: Salut Eva.
3: Et nous débutons bien entendu par la bataille de Gaulle, l'âge de fer.
4: Film franco-belge, historique thriller réalisé par Antonin Baudry avec Simon Abkarian, Simon Russell-Bill ou encore Florian Le Sieur. Et attention, c'est un film avec avertissement. Juin 1940, la France s'effondre et signe l'armistice. Au milieu du chaos, un homme refuse de céder. Seul contre tous, ce général inconnu s'échappe vers Londres pour sauver ce qu'il reste d'un rêve, la liberté. Sans armée, sans appui, sans espoir, mais avec une folle conviction, la France, sa France n'a pas déposé les armes. Il tente un ultime pari, convaincre le monde que la bataille de France n'est ni terminée, ni perdue. La réalité est têtue et lui donne tort. Mais peu à peu se lèvent autour de lui en Angleterre, en France et en Afrique, des résistants de l'ombre, des lycéens révoltés, des soldats déterminés. Leur foi, leur audace, leur rage de liberté défient l'histoire qui semblait pourtant écrite d'avance.
5: Une seule bataille décidera de tout, et je vous la confie.
6: À partir de mon ordre de feu, celui qui n'attaquera pas l'ennemi, à chaque fois qu'il le peut, sera relevé de son commandement.
5: Je n'ai pas d'autre option.
6: Feu !
7: Je veux que le monde sache que nous sommes invaincus.
8: Nous les Français, c'est bon.
9: J'y arriverai.
3: Et de retour pour vous parler de ce film avec avertissement.
4: La bataille de Gaulle, l'âge de fer, c'est le premier volet d'un diptyque consacré au célèbre général français. La seconde partie, la bataille de Gaulle, j'écris ton nom, sortira au mois de juillet. Le réalisateur Antonin Baudry explique que son film s'intitule « La bataille de Gaulle » parce que c'est à la fois le combat d'un homme mais aussi celui d'un peuple et d'un pays. Quant au sous-titre « L'âge de fer », il fait référence à cette période mythologique où dominaient l'injustice, la corruption, le mensonge et la trahison et qui a succédé à l'âge d'or où les hommes vivaient heureux et sans souffrir. Il compare la France libre à une chevalerie des temps modernes où les hommes face à l'occupation, à la collaboration et aux horreurs de la guerre se battaient pour faire revenir l'âge d'or en protégeant les faibles et les opprimés et en rétablissant la justice. Le réalisateur explique son choix de se concentrer sur les années 40-45 de la vie du général de Gaulle. C'est la période de De Gaulle qui m'intéresse. On pourrait la résumer par l'imagination au pouvoir. Il fallait être un peu spécial, un peu allumé, pour se retrouver dans le bureau de Churchill dès le lendemain de la capitulation de la France. Alors, je précise, ce n'est pas un biopic sur Charles de Gaulle, évidemment. C'est un film historique thriller, donc qui a une part de fiction. Vous attendez pas forcément à toutes les vérités historiques dans le film, un peu à l'image de Napoléon qui était sorti il y a quelques années. Et donc là, évidemment, c'est centré sur le général de Gaulle, personne éminemment adorée de la part des Français depuis plusieurs générations. Vous n'attendez pas forcément à toutes les vérités historiques dans le film, un peu à l'image de Napoléon qui était sorti il y a quelques années. Et donc là, évidemment, c'est centré sur le général de Gaulle, personne

0: agente du service action de la DGSE perd la trace de son compagnon Antoine capturé sur place. À son retour, elle est affectée à la sécurité intérieure du territoire et se saisit d'une mission de contre-espionnage dans les Alpes. Une ombre semble relier ce dossier à l'embuscade en Afrique. Convaincue que ses supérieurs lui dissimulent des informations et hantée par la captivité d'Antoine, elle se lance dans une course contre la montre, hors de tout cadre officiel, au risque de tout perdre.
1: La recherche de votre camarade ne vous concerne pas. Ne prenez pas le risque de désobéir.
2: Un des journalistes avait une fille, Jeanne. Elle veut connaître la vérité. Elle doit se rapprocher de Jeanne pour anticiper les avancées de son enquête.

0: On est là dans cette situation, il y a un truc qui cloche.
1: On a tous un secret.
2: Vous n'êtes qu'un petit maillon sans vision globale. Votre métier, c'est aussi de l'accepter.
3: Et nous vous parlons de ce film espionnage thriller franco-belge, Mata.
4: Alors qu'elle menait des études de philosophie, Rachel Lang réalisait des petits films. Selon des propos recueillis par le CNC, ayant besoin d'argent pour l'un d'entre eux, elle s'engage dans l'armée sur la suggestion d'un ami. Elle déclare « Naïvement, j'envisageais ça comme un job d'été. Je n'avais pas conscience que c'était un engagement sur 2 ans. » Du coup, elle est devenue capitaine de réserve de l'armée de terre et elle est diplômée de l'école supérieure des officiers de réserve, spécialité état-major. Mata est née d'un souvenir de Rachel Lang. Lors d'une opération militaire, elle se trouvait dans un petit avion entre le Mali et le Niger. Entourée de militaires, elle a remarqué un homme en civil très discret. Il n'a évidemment rien révélé, mais quelques éléments ont déclenché mon imagination et mon envie d'écrire un film dans une arène où le cloisonnement et le secret sont de rigueur. Après 4 heures de vol, alors que l'avion se posait sur une base dans laquelle j'allais faire escale, l'homme est sorti, il a échangé une clé USB avec un militaire et il est remonté dans l'avion. C'est pas commun, hein. La réalisatrice, elle avait perçu l'armée comme un job d'été et en fait elle s'est engagée pour 2 ans. Ça fait long pour un job d'été. Mais n'empêche que c'était pour financer ses petits films et du coup bah, aujourd'hui ça lui a donné l'idée de Mata parce que dans une opération qu'elle a vécue, bah voilà, elle a vu un homme tout à fait pas habillé en militaire dans un hélicoptère qui divulguait pas qui il était, il est descendu, il a remis une clé USB, il est remonté, il est reparti, c'était très mystérieux et du coup ça donne Mata. Donc bah, je vous invite à découvrir ce superbe film espionnage thriller franco-belge au cinéma Casino de Clamecy.
3: Et nous terminons ce programme cinéma avec le film Élise sous emprise.
4: Encore un film franco-belge, comédie dramatique réalisé par Marie Raymond avec Marie Raymond, José Garcia ou encore Gustave Kervern. Rien ne va plus dans la vie d'Élise. Engluée dans une relation toxique avec Léopold, elle se retrouve propulsée à la tête d'un groupe de théâtre suite à la mort soudaine du metteur en scène dont elle était l'assistante. Submergée par des crises de panique, Élise vacille. Mais peut-être est-ce dans cette confusion qu'elle parviendra à se libérer de ses emprises et à reprendre le contrôle de sa propre vie.
5: Cette tétanie peut être provoquée par une peur soudaine, un stress.
6: C'est à vous, les chefs. Essayez de la rassurer.
7: Vu l'état du monde, je vois pas bien ce qui pourrait la rassurer. Hein.
8: Pourquoi t'es pas avec les grands?
7: C'est pas si simple hein, de comprendre ce pourquoi on est réellement fait.
9: Il faut replonger dans l'arène, fatiguer la peur.
3: Et nous vous parlons de cette comédie dramatique franco-belge, Élise sous emprise.
4: En 2011, la réalisatrice Marie Raymond se trouvait dans un train vers le sud avec l'homme qui la tenait sous son influence depuis 10 ans. La cinéaste est descendue à Avignon, incapable de rester plus longtemps dans ce train dans lequel elle n'arrivait plus à respirer. Elle se rappelle « Je multipliais depuis quelques mois les crises de panique. Dans le relayage de la gare, je suis tombée sur le livre Open d'André Agassi et dès la première page, j'ai senti que la situation d'emprisonnement décrite faisait écho à quelque chose. Quelques mois plus tard, j'adaptais avec 2 amis ce livre au théâtre. En réalité, c'est le point de départ du film, même si j'ai mis des années à l'aborder. Le trouble de panique n'est ni une dépression ni une crise d'angoisse isolée. On parle de trouble de panique à partir du moment où la peur excessive se déclenche de manière répétée pendant plus d'un mois avec la crainte perpétuelle d'avoir une nouvelle attaque de panique. La réalisatrice déclare « En raison du caractère très pénible des attaques de panique, les personnes qui en souffrent redoutent par-dessus tout d'avoir d'autres crises et craignent les conséquences de celles-ci, mort ou folie. Bon nombre d'entre elles sont persuadées de souffrir d'une maladie organique que les médecins seraient incapables de diagnostiquer et multiplient les examens médicaux et les consultations auprès de spécialistes. » Donc vous l'aurez compris, il sera question d'un film sur les crises de panique. Évidemment, Marie Raymond a développé ce trouble de crise de panique suite à

0: l'influence qu'avait un homme dans sa vie pendant très longtemps, pendant 10 ans même. Elle était sous influence de cet homme et ça lui a provoqué des crises de panique. Eh bien, elle a voulu faire ce film pour alerter déjà sur qu'est-ce que l'influence et comment s'en débarrasser et lutter contre ces fameuses crises de panique parce que, eh bien évidemment, c'est très difficile à qui ça arrive. Voilà, je vous invite à venir découvrir Élise sous emprise au cinéma Casino de Clamecy.
1: Donc n'hésitez pas, on retrouve à l'affiche cette semaine La Bataille de Gaulle, L'Âge de Fer, film historique thriller franco-belge, film avec avertissement. La dernière semaine concernant Star Wars The Mandalorian, Yann N. Grogu, un film en version française et version sous-titrée. C'est un film avec avertissement, film d'action science-fiction américain. On retrouve L'Abandon, film également avec avertissement, c'est un drame français. On retrouve L'Être aimé, un film en VO sous-titré, c'est un drame espagnol. On retrouve également Mata, film d'espionnage thriller franco-belge. Et je vous rappelle à nouveau un film franco-belge, Élise sous emprise, qui est une comédie dramatique. Et on se donnera rendez-vous la semaine prochaine.
0: Salut.

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1: On se retrouve pour votre dernier rendez-vous de Druff et son cinéma en compagnie de Daniel. Bonjour Daniel.
2: Bonjour Eva.
1: Donc c'est le dernier rendez-vous de la saison, hein, donc mercredi 17 juin à 20h.
2: Oui.
1: Donc on termine en beauté, hein, avec une comédie française.
2: Tout à fait, on va bien rire.
1: On va bien rire, pour le plaisir.
2: Ah, des éclats de rire là, hein. C'est un truc sérieux, mais quand même, ça a bien fait rire. Alors, ça vient d'où ce film pour le plaisir? En 2012, en Bavière, l'ingénieur Michael Link tombe sur une étude sidérante. Une femme sur deux a des difficultés à atteindre l'orgasme. Mm-hmm. Évidemment, il se dit, c'est quand même incroyable, une femme sur deux, environ 30% des femmes atteignent l'orgasme. Mais on ne le dit pas, évidemment. À 65 ans, cet inventeur se lance le défi d'imaginer un objet capable de combler ce manque. C'est son épouse, Brigitte, qui va jouer les cobayes jusqu'à l'invention du womanizer qui va faire le tour du monde et se vendre à des millions d'exemplaires. Avis à ceux qui veulent en acheter. Hein.
1: Exactement.
2: C'est peut-être une rupture de stock. Hein.
1: Peut-être.
2: Alors voilà ce qui a inspiré la réalisatrice. C'est une réalisatrice. Dans son quatrième long métrage, elle fait encore grimper la température avec tous les ingrédients qui ont fait son succès au box-office. Des clins d'œil autobiographiques, une bonne dose de culot et un talent unique pour faire rire. Vraiment beaucoup rire. C'est très sympa. Hein. C'est pas du tout vulgaire, c'est pas du tout choquant.
1: Oui, ça reste vraiment dans l'humour.
2: Voilà. Voilà, on rit de bon cœur.
1: Et donc une réalisatrice, hein, vous l'avez dit, on retrouve Rim Kirissi.
2: Voilà, Rim Kirissi. Elle est actrice, réalisatrice, elle est scénariste franco-tunisienne et italienne. Elle a fait ses débuts à la radio en 2002 avec Philippe Lachaud, qui était son ami à ce moment-là, alias Fifi, avant d'animer en 2003 l'émission de télévision Les Filles du Week-end sur Fun TV. Elle a tourné avec Jean Dujardin dans OSS 117, Rio ne répond plus, qui est sorti en avril 2009, et dans Neuilly sa mère en août 2009. Elle est à l'affiche avec Michael Youn du film Fatal en juin 2010. Et elle a participé au film Bienvenue à bord avec Franck Dubosc, Gérard Darmon et Valérie Lemercier. En 2012, elle réalise son premier film, Paris à tout prix, dont elle est également scénariste et où elle tient le rôle principal. En 2016, elle revient à la réalisation avec un nouveau film, Le jour J, dont elle est également scénariste. En 2021, troisième film, Chien et chat, deux animaux virtuels doublés par Inès Reg et Artus, qui jouent dans le monde réel avec de vrais acteurs, Franck Dubosc, Philippe Lachaud et évidemment elle-même aussi. Dans de vrais décors au Canada et à New York, c'était une première dans l'histoire du cinéma en France et ce film est sorti en 2024. Voilà déjà pas mal de choses sur Rim Kirissi qui va nous faire rire avec ce nouveau film.
1: Et donc forcément on retrouve des comédiens. Donc
2: oui, alors il y a un couple. Hein, voilà. Le couple c'est Alexandra Lamy et François Cluzet. Alexandra Lamy, on vient de la voir dans Compostelle. Mm-hmm. J'ai dit beaucoup de choses sur elle, tout le monde la connaît. Donc oui. Je vais parler un peu de François Cluzet qu'on n'a pas vu depuis un petit moment dans les films qu'on passe à Druff. Il découvre sa vocation en voyant Jacques Brel dans L'Homme de la Mancha. Il avait 17 ans. Il est entré au cours Simon, puis ensuite a suivi des leçons chez Jean Périmoni et ensuite également chez Jean-Laurent Cochet, qui ont notamment révélé Gérard Depardieu et Fabrice Luchini. Il débute donc sur les planches au théâtre en 1976 et il fait sa première apparition sur grand écran en 1980 dans Cocktail Molotov de Diane Curis. Un an plus tard, il est à l'affiche de Cheval d'Orgueil, signé Claude Chabrol, un réalisateur qu'il retrouve en 1982 pour Les Fantômes du Chapelier. En 1983, il joue dans L'été meurtrier de Jean Becker avec la belle Isabelle Adjani et ce rôle lui vaut une nomination au César du meilleur acteur dans un second rôle. Puis, il rencontre Bertrand Tavernier, Tony Gatliff, Claire Denis, Pierre Jolivet, etc. Encore d'autres. Hein. Il joue également au théâtre dans une comédie qui s'appelle Les Apprentis et obtient une nomination du meilleur acteur. En 2007, à la suite de son interprétation dans Ne le dis pas à personne, il obtient le César du meilleur acteur. Et en 2011, il joue l'un des premiers rôles dans Intouchable, que tout le monde a vu bien sûr, hein, qui a cumulé plusieurs dizaines de millions d'entrées en Europe. Une petite jeune femme qui joue aussi dans ce film, elle joue le rôle de la fille du couple, elle s'appelle Mithy Hazanavicius. C'est la nièce du réalisateur Michel Hazanavicius, c'est la fille de l'actrice Axelle Lafont et de l'acteur Serge Hazanavicius, donc le frère de Michel. Elle a 20 ans, elle s'est passionnée pour le cinéma et a commencé à tourner à l'âge de 10 ans dans une série sur Canal+. En 2023, elle apparaît dans le téléfilm film judiciaire « Tu ne tueras point » avec Samuel Le Bihan. Cette même année, on la voit dans un autre long métrage diffusé à la télévision, « Le policier, mémoire à vif », ainsi que dans la comédie romantique « Super Papa » avec Michelle Young et Jennifer Bartoli. Une jeune femme qui promet, voilà, une belle carrière qui s'avance vers elle.
1: Donc voilà ce qu'on peut dire sur les comédiens.
2: C'est tout, oui, parce qu'il y en a d'autres, bien sûr, mais
1: oui,
2: il y a
1: des petits passages, oui. Voilà. Les principaux restent le couple Alexandra Lamy et François Cluzet.
2: Exactement. Voilà. Et qui vont bien nous faire rire, même François Cluzet, il est très drôle. Il parle pas beaucoup, mais il fait rire aussi beaucoup. Donc, voilà. Venez voir ce film, parce qu'avant les vacances, ça va vous donner...
1: Pour bien finir la saison, pour Druff et son cinéma, il faut venir découvrir cette comédie française pour le plaisir.
2: Voilà.
1: Donc je vous le rappelle, c'est ce mercredi 17 juin à 20h, et on se quitte bien sûr avec un avant-goût qui va sûrement nous faire rire, rien qu'en entendant
2: complètement,
1: la bande-annonce.
2: Complètement,
1: voilà.
2: Eva. Voilà. Et je vous souhaite à tous et à vous de bonnes vacances.
1: Été.
2: On se retrouve au mois de septembre.
1: Exactement, à bientôt.
2: À bientôt.
3: J'aurais besoin de la référence du livre « Le sexe pour les nuls ».

0: t'es sur la piste. Je vais aussi te faire décoller jusqu'aux étoiles.
1: Oui, maman. 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

0: 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Bon après-midi, il est tout juste 15h sur le 91 de Flotteur FM. 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
2: Bonjour à tous. La chaleur va s'intensifier en France jusqu'à 37, 38 et peut-être 40 annoncés ce week-end pour le pic de canicule. La température monte en fait dès aujourd'hui avec des adaptations obligatoires dans certains secteurs. Pour le bac, les oraux de première et de terminale pourront être reportés de quelques heures au cas par cas si ça devient intenable dans les salles d'examen. À la SNCF, on annonce des suppressions de trains dès demain sur les lignes où le matériel est le plus ancien. Impossible par exemple de rouler sans climatisation dans ces conditions. L'Iran, mais aussi l'Ukraine, au cœur des discussions au G7, la réunion de quelques-uns des plus grands dirigeants de la planète s'achève aujourd'hui à Évian sur une rencontre entre des leaders de la tech mondiale pour parler de l'intelligence artificielle. Donald Trump et Emmanuel Macron vont se retrouver ensuite au château de Versailles ce soir pour un dîner, une célébration des 250 ans de l'indépendance des États-Unis. L'Australie, la Grande-Bretagne et désormais l'Europe, de plus en plus de pays souhaitent réguler l'accès des mineurs aux réseaux sociaux. Pour la présidente de la Commission, hier, il est temps d'agir chez nous aussi. Selon un sondage réalisé dans les 27 pays de l'Union européenne, les jeunes européens passent en moyenne 4h30 par jour en ligne la semaine et 6h par jour le week-end. Des experts remettront leurs recommandations mi-juillet. Un phénomène à la mauvaise réputation aujourd'hui. Seul 1% des parents français souhaiteraient voir leurs enfants faire carrière dans le e-sport, très loin des chiffres chinois ou suisses par exemple. Selon un sondage, chez nous, les compétitions de jeux vidéo sont vues par les familles comme un loisir et non comme un véritable métier. Début juillet, la France accueillera la Coupe du Monde de e-sport à Paris avec les meilleurs joueurs de la planète. Et puis ça commence bien. L'équipe de France a débuté son mondial de football par une victoire hier soir à New York. Succès 3-1 contre le Sénégal avec un doublé de Kylian Mbappé qui devient le meilleur buteur de l'histoire des Bleus devant Olivier Giroud. Dans l'autre match du groupe, la Norvège a battu l'Irak 4-1. Sinon, l'Argentine s'est imposée face à l'Algérie 3-0 grâce à un triplé de Lionel Messi qui frise la quarantaine.

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1: Votre émission Les Allumeurs d'Étoiles avec Jacques Blanson, bonjour.
2: Bonjour.
1: On poursuit cette programmation du mois de juin, toujours.
2: Alors, on poursuit avec un documentaire américain, The Mad Dog of Europe, documentaire de Rubika Shah, qui dure 1h23. Et en fait, qui parle d'un film peu connu et étonnant. En 1932, Herman Mankiewicz, qui deviendra célèbre 10 ans plus tard pour son scénario de Citizen Kane, écrit The Mad Dog of Europe, un script visionnaire qui dénonce la menace hitlérienne. Entre pression diplomatique et intérêts économiques, les studios hollywoodiens préfèrent se taire et enterrer le projet. L'histoire de ce film, jamais produit, semble résonner avec les fractures de plus en plus menaçantes de notre époque. Ils vont devoir lutter contre les éléments, tandis que le désespoir et la folie menacent de les emporter. Alors c'est l'histoire d'un dictateur qui s'en prend aux juifs avant de déclencher une guerre mondiale. Autant dire qu'elle est connue, malheureusement, sauf qu'elle est racontée avant la prise du pouvoir par Hitler et qu'elle ne se déroule pas en Allemagne mais aux États-Unis. The Mad Dog of Europe illustre la propagation méconnue de l'idéologie nazie auprès de ceux que l'histoire a finalement promus au rang de libérateurs, donc les Américains. Un film à retenir pour la leçon d'histoire, plus peut-être que pour la mise en image, faute d'archives en fait.
1: Donc c'est un documentaire que l'on retrouvera toujours au cinéma Casino de Clamecy, notamment
2: le vendredi 19 juin à 20h.
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1: Il est tout juste 17h sur le 91 de Flutter FM. 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
3: Bonsoir à tous. Le sommet du G7 s'est achevé à Évian. Emmanuel Macron a prononcé le discours de clôture cet après-midi au terme de 3 jours de discussion entre les grandes puissances industrialisées, avec au programme notamment l'économie mondiale, le numérique et l'intelligence artificielle. Dans ce cadre, Donald Trump s'est fait remarquer en arrivant en retard à une session de travail sur la croissance mondiale avec une formule lancée à son entrée qui a marqué les esprits. Après le G7, le président américain doit rester en France pour un dîner de travail avec Emmanuel Macron au château de Versailles. Une rencontre à la fois diplomatique et symbolique organisée aussi autour des 250 ans de l'indépendance américaine. Toujours sur le front international, les États-Unis et l'Iran doivent signer vendredi en Suisse un protocole d'accord pour mettre fin à plusieurs mois de guerre et ouvrir une phase de négociation. En Iran, l'annonce suscite un soulagement prudent. Beaucoup espèrent une baisse des tensions et un allègement des sanctions, mais les attentes restent mesurées. En France, la chaleur va encore monter d'un cran. Une nouvelle vague de fortes températures s'installe sur une grande partie du pays, avec des pointes qui pourront approcher ou dépasser localement les 40 degrés jusqu'en début de semaine. Semaine prochaine. Les premiers effets se font déjà sentir, notamment dans l'agriculture, avec des récoltes avancées par ces conditions exceptionnelles. Autre mesure annoncée dans l'appareil d'État, des dépistages inopinés de stupéfiants vont être organisés dans les ministères. Ils viseront certains collaborateurs et plus largement des agents occupant des fonctions sensibles. Des suites sont prévues en cas de test positif. Sur le terrain de la justice, la relaxe d'un ancien animateur d'une école parisienne accusé par 9 élèves d'agression sexuelle et de harcèlement sexuel provoque l'incompréhension et la colère de famille. Le tribunal a estimé l'infraction insuffisamment caractérisée, tout en évoquant un comportement inapproprié. Les proches de victimes attendent désormais une éventuelle décision d'appel. Enfin, les refus d'obtempérer routiers sont en hausse. Plus de 28 000 ont été recensés en 2025, ce qui fait une augmentation de 10% sur une année. Voilà, c'est la fin de cette édition. Merci de l'avoir suivi. Passez une excellente soirée.
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1: Il est tout juste 18h, excellent début de soirée en compagnie de Flotteur FM. 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

0: Votre émission Écho de la mode sur Flotteur FM avec bien sûr Virginie. Bonjour Virginie.
1: Bonjour Karine, bonjour à tous.
0: Alors une nouvelle émission spéciale entre guillemets, hein, homme, puisque c'est la fête des papas bientôt. Hein. Ça approche là.
1: Oui, oui. C'est un flash express hein, pour ça. Hein.
0: Oui,
1: express. Bah
0: oui.
1: Ça, parce qu'on sait que là, c'est très très proche.
0: Il reste, oui, là.
1: C'est dimanche. Hein.
0: Quelques jours. Quoi.
1: Quelques jours. Donc,
0: on saisit maintenant.
1: Ouais, on va essayer de fêter la fête des papas, des beaux-papas, des papounets, des papinous. Enfin, j'en passe, c'est des meilleurs, bien
0: vrai.
1: Sûr. Surtout les meilleurs.
0: Voilà.
1: Alors, à ton avis, qu'est-ce qu'on peut lui trouver et lui faire porter sans qu'il grogne trop?
0: On a toujours cette question, hein, qu'est-ce qu'on pourrait offrir à papa?
1: Voilà. Ouais. Alors moi, je me suis creusé un petit peu la tête.
0: Ah, bravo.
1: Ouais, pour vous, hein.
0: Ah,
1: rien que pour vous.
0: Les... Non, mais c'est bien d'avoir des idées comme ça, c'est bien.
1: Oui, ouais. Puis pour changer un petit peu son homme à la maison, ça peut être intéressant. Hein.
0: Tout à fait.
1: Alors, moi, j'ai commencé à me dire, pour qu'il soit un peu élégant au naturel, même quand il explique comment tondre une pelouse, hein, il peut être élégant.
0: C'est vrai, ça, j'avoue.
1: On peut lui mettre une chemise en lin. Vous allez me dire, ça froisse. Non, c'est naturel, c'est chouette. Et les hommes sont très, très bien dedans. Moi, j'ai des hommes qui ne cherchent maintenant plus que des chemises en lin pour l'été.
0: Et quand donc, il fait pensez-y. Chaud, c'est vrai que c'est l'idéal.
1: Ouais.
0: Hein.
1: Ah ouais, ouais, c'est vraiment super. Et puis, il respire dedans.
0: Ça va à tout le monde.
1: Ça va à tout le monde.
0: Toute morphologie, c'est
1: oui, parce que c'est quand même quelque chose d'assez classique. C'est souvent uni. Il y a des imprimés, mais très légers, mais vraiment très, très légers. Ça peut être des petites lignes.
0: Non, ça peut être classe, en fait. Hein.
1: Et c'est très classe. Avec un beau pantalon, c'est très, très classe. Donc, pensez-y. Hein. Déjà, la chemise en lin. Et puis, parce qu'il y a une vie entre le t-shirt troué et le costume de mariage, il y a le polo chic.
0: Oui.
1: Hein, et, ou pas chic, mais le polo.
0: Le polo.
1: Le polo, c'est à marier avec les shorts, marier avec un jean, à marier avec un beau pantalon. Sincèrement, un beau polo dans l'armoire, ça vous change un homme. Plus que le t-shirt, on est bien d'accord.
0: On
1: quoi.
0: Est d'accord.
1: Après, il y a toujours des petits t-shirts avec
0: oui,
1: des imprimés rigolos, machin. Mais si on veut changer son homme, c'est l'occasion ou jamais, c'est la fête des pères.
0: Voilà.
1: Hein. On peut remplacer le petit Bermuda bien coupé, celui qui porte, vous savez, depuis seulement 12 ans. Donc, n'hésitez pas. Hein. On a des couleurs, on a des formes sympas, plus ou moins longs. C'est pareil. Hein. Il y a toujours le Bermuda qu'il aime bien, mais il est un peu taché, il est un petit peu vieillot. Ben, allez, hop, il le remettra pour travailler ou pour aller faire du jardin et on lui achète un beau Bermuda. On peut aussi coupler le Bermuda avec le polo ou la chemise.
0: Ou la chemise, on l'a. Oui, oui, tout à fait.
1: Alors, on a aussi la petite ceinture en cuir ou la ceinture automatique. Alors, moi, les hommes, ils en raffolent, la ceinture automatique.
0: C'est top, donc, ça. Hein, je ne connaissais pas, mais depuis longtemps, en tout cas. Mais
1: c'est chouette.
0: C'est top.
1: Hein. C'est bien. Donc, le pantalon de papa, il mérite mieux que de descendre tous les quatre matins. En plus, quand même, ce n'est pas très esthétique, surtout de dos. Donc, n'hésitez pas. Une belle ceinture en cuir, ça fait toujours plaisir. Alors, lui, je ne sais pas, mais vous, ça vous fera plaisir.
0: Voilà. Hein. Il faut se faire plaisir aussi.
1: Mais il faut se faire plaisir. Hein. Il faut se faire plaisir. Le meilleur cadeau, c'est celui qui nous fait plaisir.
0: C'est vrai.
1: Donc, on pense aussi aux chaussettes fantaisie. On en a déjà parlé.
0: Oui.
1: Hein. Alors oui, encore des chaussettes, ok. Mais il y a vraiment des chaussettes qu'on peut montrer. J'insiste là-dessus parce que c'est vraiment sympa. Et le regard des autres change aussi quand on a quelque chose d'un peu original. Hein. Bon, et puis ça reste quand même plutôt cool. Hein. Il y a des petites un peu humoristiques, mais des imprimés ou les classiques.
0: C'est sympa.
1: Ouais, ouais. Et puis, au départ, ils disent, oh, des chaussettes. Ouais, mais ils les mettent bien, hein.
0: Oui, oui, parce que c'est quand même des chaussettes, attention, confortables, hein, on parle pas de...
1: Oui, c'est la chaussette confortable avec le petit packaging sympa.
0: Enfin, voilà,
1: donc vous avez les Waistoff ou les Blast, elles sont très bien. Et puis, pour le papa moderne, on peut mettre la petite surchemise d'été légère pour les soirées d'été, où il peut avoir l'air décontracté. Et après avoir vérifié 3 fois la météo, bien sûr. Il y a aussi le pantalon chino. Alors, le pantalon chino, c'est aussi un incontournable de l'armoire. Hein. Souvent, il y a

0: des hommes qui ne pensent que des jeans ou alors des pantalons de ville. Il y a le chino qui est un beau compromis et c'est assez élégant pour le restaurant. Il est assez confortable aussi pour la sieste, donc c'est un combo gagnant pour eux. Hein. Donc n'hésitez pas, le chino, pensez-y. Il y a des couleurs sympas. Il y a du classique, mais il y a des couleurs sympas.
1: Alors c'est quoi chino du coup ?
0: C'est le pantalon pas coupe droite, légèrement serré, très confortable. Il y a de l'élastane.
1: D'accord.
0: C'est une coupe jean. Mais de couleur.
1: Ah ok.
0: Et vraiment,
1: d'accord.
0: Trop bien.
1: Bon.
0: Et puis autrement, vous avez aussi la petite casquette tendance ou le chapeau type Borsalino.
1: Oui.
0: Hein, donc là, il y a la protection solaire incluse, donc ça peut être pas mal pour ceux qui n'aiment pas avoir des lunettes de soleil sur les yeux.
1: Faut penser pêcheurs, voilà.
0: Oui,
1: ça peut
0: voilà.
1: être sympa.
0: Pêcheurs, des hommes qui, pour les vacances, aiment bien se promener
1: oui,
0: dans
1: voilà.
0: le sud. Ben voilà. Donc voilà, donc je vous ai fait un petit topo. Après, vous avez effectivement aussi les petites pochettes, les petits portefeuilles,
1: oui.
0: toutes ces petites
1: tous
0: choses,
1: les petits accessoires,
0: qu'on peut
1: retrouver au magasin aussi.
0: Retrouver.
1: Ouais. Ouais.
0: Pensez aussi pochettes parce que nous, les femmes, on a tendance à avoir le sac à main qui supporte beaucoup les affaires des hommes.
1: Oui.
0: Donc
1: souvent.
0: Si vous en avez marre. Eh bien, vous lui offrez une petite pochette.
1: C'est vrai, ça c'est le côté pratique.
0: Ouais, puis au moins il aura son bordel à lui.
1: Chacun son bordel.
0: Donc voilà un petit peu les idées pour le meilleur papa du monde ou au moins celui du salon. Des cadeaux donc qu'il portera vraiment.
1: Mm-hmm.
0: C'est pour les papas qui méritent un peu mieux que des outils, enfin
1: oui.
0: parfois. Et il restera toujours élégant, confortable et c'est sans mode d'emploi donc. N'hésitez pas, vous passez en boutique, on vous trouvera toujours le petit cadeau sympa qui lui fera plaisir ou au moins qui vous fera plaisir.
1: Voilà, donc boutique chez Loom, rue de la Monnaie, rue piétonne,
0: oui.
1: hein,
0: ouais.
1: à Clamecy.
0: Exactement.
1: Voilà. Vous entrez, vous regardez, il y a du choix, de la couleur, enfin voilà, il y en a pour tous les goûts, tous les prix.
0: Oui, et Laetitia se fera un plaisir de vous conseiller.
1: Oui.
0: N'hésitez pas, parce que même si vous ne connaissez pas la taille correctement, on a des retours, il n'y a pas de souci. On peut même prêter les vêtements si vraiment
1: local,
0: l'homme...
1: dans votre boutique. Ouais.
0: Oui.
1: D'échanger,
0: oui.
1: d'essayer.
0: On peut échanger, si
1: voilà.
0: ça ne plaît pas du tout, on échange après. Enfin voilà, tout est possible.
1: Alors pensez au papa en tout cas.
0: Allez, bonne fête à tous les papas.

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4: Randonnée pédestre dimanche 21 juin, c'est organisé par le comité des fêtes du Oigne. Départ dès 9h, place de l'église, quelques douceurs à partager avant et pendant l'effort. Pensez à apporter votre verre. Tarif 4 euros. Votre pique-nique tiré du sac sera acheminé par nos soins. Les personnes ne marchant pas peuvent bien sûr nous retrouver avec leur repas. Après la pause déjeuner, possibilité de rapatriement au point de départ. La randonnée pédestre est d'environ 18 km. Pour tout renseignement, vous pouvez contacter le 06 02 26 21 93 ou encore le 06 21 29 12 37. Alors on vous attend nombreux pour cette randonnée pédestre dimanche 21 juin, départ 9h, place de l'église du Oigne. Brocante de Menoux, c'est samedi 20 juin dans les jardins du presbytère. Rendez-vous donc samedi 20 juin, c'est à partir de 6h30, emplacement exposant gratuit jusqu'à 5 mètres linéaires, 1 euro le mètre supplémentaire, restauration et buvette sur place. Renseignements en téléphonant au 03 86 39 81 94. Brocante de Menoux, c'est samedi 20 juin tout au long de la journée dans les jardins du presbytère. Vide-grenier, c'est à Tegny. Le rendez-vous est donné dimanche 21 juin de 6h à 18h, réservé aux particuliers. Ouverture pour les exposants à partir de 6h. Jeu Pèse ta valise, 1 euro. Magicien Félicien Delon, tout au long de la journée. Alors vous pouvez bien sûr vous renseigner, vous inscrire auprès du foyer rural de Tegny en téléphonant au 06 81 82 95 48. Emplacement gratuit, restauration et buvette sur place. Alors venez nombreux, c'est dimanche 21 juin tout au long de la journée, vide-grenier à Tegny. Septième jeu intervillage, foire artisanale et gastronomique, c'est bien sûr à Coulanges-sur-Yonne. C'est samedi 20 juin et c'est organisé par Couleur de Bourgogne. Durant la journée, un animateur présentera les épreuves, les associations présentes, les nombreux exposants qui seront présents donc tout au long de la journée et fera bien sûr participer le public avec des questions gagnantes et les tirages de tombola avec de nombreux l'eau à la clé. Dès 9h, inscription des équipes. Alors notez que l'association Couleurs de Bourgogne organise comme chaque année les Jeux Intervillages. Cette année, c'est la 7e à Coulanges-sur-Yonne. Donc toute personne souhaitant participer à la constitution d'équipe, entre 6 et 8 personnes, représentant son village, son association ou sa famille, peut contacter le 06 11 89 61 12. Donc 9h, inscription des équipes, 10h, cérémonie d'ouverture avec présentation bien sûr des équipes et début des nombreuses épreuves. À 12h30, pause déjeuner, il y aura bien sûr tout ce qu'il faut sur place, buvette, restauration avec food truck, panini, paella et bien sûr crêperie de la guinguette de Coulanges-sur-Yonne. 13h30, reprise des épreuves. 18h30, cérémonie de clôture. 19h, remise des coupes. Notez que donc tout au long de la journée de ces épreuves, il y aura de nombreux exposants, mais aussi structures gonflables avec Jumper Air Animation, promenade à poney avec les écuries de la Croix des Bois et donc une animation tout au long de la journée. Alors n'hésitez pas, venez nombreux à ces jeux intervillages, foire artisanale et gastronomique. C'est la 7e, c'est organisé par Couleurs de Bourgogne. Le rendez-vous est donné tout au long de la journée du samedi 20 juin et c'est bien sûr à Coulanges-sur-Yonne. On vous attend nombreux. Vide-grenier à Billy-sur-Oisy, c'est dimanche 21 juin. 3 mètres gratuits, 1 euro, le mètre supplémentaire, ouvert aux exposants à partir de 7 heures. Renseignements et inscriptions auprès du secrétariat de la mairie 03 86 24 98 04 ou le 07 88 71 75 87. Buvette et restauration sur place. Alors venez nombreux au vide-grenier de Billy-sur-Oisy. C'est tout au long de la journée du dimanche 21 juin. Le motoclub Varzy-Charlet organise une balade en moto samedi 20 juin, départ 9h30, rendez-vous à la salle des fêtes de Corvel-l'Orgueilleux, le midi sur réservation, café, croissant, repas pour 15 euros, dégustation de pouilly également, à consommer toujours avec modération, et le soir, restauration sur place, buvette, deux concerts et feux d'artifice. C'est ouvert à tous, donc on vous attend bien sûr nombreux. Les concerts du soir, vous pourrez retrouver dès 20h Black Day, le feu d'artifice à partir de 22h à peu près, et on enchaînera à partir de 22h30 jusqu'à tard dans la nuit avec le groupe Les Manchots. Pour tout renseignement, vous pouvez bien sûr contacter le 06 40 30 11 30 ou encore le 06 77 50 01 38. Vous pouvez également demander des renseignements par mail à mcvarzycharlet@gmail.com. L'association Lumière de Dreux-les-Belles-Fontaines lance un appel au soutien pour le projet Belfortair, une coopérative citoyenne en cours de création à Dreux-les-Belles-Fontaines. L'objectif, acquérir une ancienne ferme d'un peu plus de 2 hectares afin d'y développer une activité agricole biologique et nourricière, un gîte écologique ainsi que des activités collectives ouvertes à tous. Déjà soutenu par de nombreux habitants et partenaires, le projet doit finaliser son financement dans les prochains jours. Pour faire un don, devenir sociétaire ou obtenir plus d'informations, rendez-vous sur la page de l'association Lumière de Dreux ou contactez les porteurs du projet. Pour en savoir plus, pour rejoindre l'équipe ou pour apporter votre soutien, contactez lumièrededreux@zaclis.fr ou belfortair@proton.mi. Représentation théâtrale par la troupe Les Clémentines sous la direction de Xavier Clément. Entrée gratuite, votre prochain rendez-vous est le samedi 20 juin à 18h à Dreux-les-Belles-Fontaines à la salle polyvalente. Le dimanche 21 juin, rendez-vous à 20h à Thurie à la salle des fêtes. Ainsi que vendredi 26 juin, 20h à Étais-la-Sauvin à la salle des fêtes. D'autres rendez-vous bien sûr sont prévus, notamment à Rix, à Coulonges-sur-Yonne, à Menoux, à Billy-sur-Oisy. Vous aurez tous les renseignements sur votre antenne Flotteur FM. Alors venez nombreux pour cette première représentation théâtrale par la troupe Les Clémentines sous la direction de Xavier Clément. Premier rendez-vous samedi 20 juin, 18h, Dreux-les-Belles-Fontaines à la salle polyvalente. Envie d'un week-end de musique, d'art et de poésie, du vendredi 26 au dimanche 28 juin, le Moulin Lyrique vous ouvre son portail au 16 route de la Forêt à Metz-le-Comte. Un rendez-vous entre tradition et modernité, entre patrimoine local et culturel universel, inscrit dans le cadre du Printemps des Poètes. Pour ce dernier week-end de juin, profitez de toute une série d'événements culturels gratuits. Samedi soir, un buffet vous est proposé sur réservation. Dimanche matin, place aux enfants, chant, danse, lecture, dessin avec lettres de Mon Moulin Lyrique. En écho au thème, tours et détours, des journées du patrimoine de pays, une quinzaine d'artistes vous invitent à un tour du monde en 48 heures sans quitter la Nièvre. Le Moulin Lyrique, ça mérite le détour, alors venez nombreux, c'est du vendredi 26 au dimanche 28 juin. Le Moulin Lyrique vous ouvre son portail, 16 route de la Forêt à Metz-le-Comte. Informations et inscriptions, téléphonons au 06 84 98 83 42 ou par mail à lemoulinlyrique@gmail.com. Troisième repas champêtre de la Société de chasse des bois de Dornecy. Rendez-vous dimanche 28 juin à partir de 12h. C'est au champ de foire de Dornecy. Menu à 22€ avec deux entrées, piémontaise, salade de pâtes et trou normand. Cochon de lait à la broche, fromage, dessert. Menu enfant à 10€. Buffet et buvette, animations diverses. Réservation en téléphonant au 06 75 32 69 08 ou encore au 06 35 52 40 11. Alors venez nombreux participer à ce troisième repas champêtre de la Société de chasse des bois de Dornecy, dimanche 28 juin à partir de 12h au champ de foire de Dornecy. L'association Le Chevalet vous invite à découvrir une belle exposition de peinture et poterie au lavoir des Jeux de Clamecy. C'est jusqu'au 30 juin. C'est ouvert entre 9h, 12h, 14h, 18h. L'entrée est gratuite. Alors venez découvrir les œuvres des artistes de l'association dans ce cadre unique au lavoir des Jeux de Clamecy. Céramique, tableaux, pièces uniques. Il y en aura pour tous les goûts. C'est une exposition à ne pas manquer.
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1: Bonne soirée sur le 91 de Flotteur FM, il est tout juste 19h. 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
3: Bonsoir à tous. La séquence diplomatique du G7, Emmanuel Macron salue une remobilisation des grandes puissances en faveur de l'Ukraine. À l'issue du sommet, le chef de l'État met en avant une convergence accrue pour renforcer la pression sur la Russie, notamment par de nouvelles sanctions. Il estime que le niveau d'accord entre les dirigeants est inédit sur ce dossier, alors que les pays du G7 disent avoir constaté l'absence de volonté sérieuse de paix du côté russe. Toujours au terme de ce sommet, Emmanuel Macron a aussi choisi une image de football pour les résumer son action diplomatique en expliquant évoluer sur la scène internationale comme les Bleus à domicile, comme en déplacement. Pendant 3 jours, les discussions ont porté sur la guerre en Ukraine, mais aussi sur la sécurisation de l'intelligence artificielle avant la fin de cette rencontre des Vieux-Libres. Dans le même temps, au Proche-Orient, un mouvement très surveillé dans le détroit d'Ormuz. Pour la première fois depuis le début du conflit, des pétroliers iraniens ont franchi la zone du blocus américain. Au moins 3 supertankers ont traversé ce passage stratégique, transportant ensemble plusieurs millions de barils de brut iranien. Cette évolution intervient alors qu'un protocole d'accord entre Washington et Téhéran doit être signé vendredi en Suisse, après près de 2 mois de blocus imposés par les États-Unis. Autre image forte de la journée sur le terrain diplomatique, le château de Versailles accueille un dîner d'État entre Emmanuel Macron et Donald Trump. Le lieu s'inscrit dans une longue tradition de réception des chefs d'État étrangers. Versailles est utilisé comme un décor de prestige chargé d'histoire pour mettre en scène l'influence française et le poids symbolique de la diplomatie du pays. Retour en France avec la justice. Une nouvelle plainte pour agression sexuelle vise Jérôme Barella dans l'affaire Liana. La plainte a été déposée par l'avocate d'une préadolescente de 12 ans. Le père de l'enfant placé avait lui aussi saisi la justice. En cause également un signalement transmis en mars par l'aide sociale à l'enfance qui n'aurait pas été prise en compte. Une enquête de gendarmerie est désormais ouverte. Sur le front météo, la chaleur s'installe et la vigilance monte d'un cran. 26 départements du centre et de l'est du pays seront placés en vigilance orange canicule à partir de demain midi. L'épisode de forte chaleur doit concerner une large partie de la France et pourrait durer jusqu'à la semaine prochaine. Les températures pourraient grimper localement jusqu'à 36-37 degrés dans le sud-ouest, le centre-ouest et le centre-est. Paris et plusieurs départements d'Île-de-France sont également concernés. Prudence donc pour les personnes fragiles, les enfants et les personnes âgées avec les conseils habituels. S'hydrater, éviter les efforts aux heures les plus chaudes et maintenir les logements au frais. Et puis, le tapis bleu est rangé. Le 65e Festival Télé de Monte-Carlo, c'est fini. Le palmarès de la 65e édition du Festival de Télé de Monte-Carlo a été dévoilé hier soir à l'occasion de la cérémonie de clôture. Parmi les lauréats, Guy Lagache, récompensé pour La Guerre, Donald Trump et nous, meilleur grand reportage géopolitique. On écoute Guy Lagache.
4: Ce qui m'a interpellé, c'est que très vite, alors que Donald Trump était de retour à la Maison-Blanche, on a vu qu'il renversait la table. En étant beaucoup plus indulgent à l'égard de Vladimir Poutine. En voyant ça, je me suis dit qu'il fallait raconter comment les Européens, à commencer par la France, allaient répondre à cette nouvelle donne, cette rupture en fait dans les relations transatlantiques et cette rupture aussi avec la diplomatie traditionnelle américaine.
3: Radia pour le film israélo-palestinien Fadia qui remporte 3 prix. La prochaine série diffusée sur Canal+, Gomorra les origines, a été élue meilleure création. Kurt Russell a reçu sa nymphe de cristal pour l'ensemble de sa carrière. Et puis l'association organisatrice des Grammy Awards a annoncé 5 nouvelles récompenses. Les nouvelles catégories créées sont la meilleure collaboration R&B, la meilleure performance de musique pop asiatique ou performance de duo ou groupe, la meilleure performance vocale de pop traditionnel, le meilleur album de folk traditionnel ou encore la meilleure chanson latine. Très bonne soirée à tous.

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2: Bonjour et bienvenue sur l'antenne de Flotteur FM pour un nouveau numéro de À cœur ouvert. À cœur ouvert aujourd'hui, toujours évidemment avec la complicité de Karine. Karine, bonjour. Bonjour, qui est aux manettes. Et bonjour aussi à Emmanuel Lopez.
3: Bonjour.
2: Qui vient nous parler de son association 10 sur 10, qui intervient auprès d'enfants en difficulté.
3: Enfants, adolescents.
2: Et adolescents, j'ai enfants, ouais. Voire peut-être même adultes.
3: Et même adultes.
2: Voilà, ouais. C'est ça. Qui souffrent de cette pathologie, on va dire, c'est le mot qui convient,
3: oui.
2: Non,
3: oui.
2: Voilà.
3: Oui, c'est considéré comme un handicap. Hein,
2: ça. Voilà, c'est ça.
3: Qui... Le handicap invisible,
2: bah, visible, oui, ça, oui. Des personnes qui veulent s'en sortir le mieux possible, bien entendu. Emmanuel, donc, vous avez un parcours assez dense.
3: Oui, effectivement.
2: Parcours professionnel assez dense pour arriver jusqu'à intervenir auprès de ce public particulier.
3: Bon, j'ai voyagé d'abord après le bac. Donc, j'ai passé un an aux États-Unis et puis à Philadelphie, donc à New York et Philadelphie, où j'ai découvert la photographie. De là, je suis rentrée à Toulouse, qui est ma ville d'origine, où j'ai fait une école de photo. Pour financer mon école de photo, j'ai été aide-soignante. Et suite à ça, j'ai découvert le théâtre. Et donc, j'ai eu une licence d'entrepreneur du spectacle. Et donc, j'ai été comédienne, j'ai fait des tournées, etc. Et puis de la mise en scène. Et ensuite, j'ai voulu à un moment donné me réorienter. Parce que maman. Et j'ai entrepris des études en psychologie.
2: Ça n'a rien à voir ?
3: Ça n'a rien à voir, mais en fait, tout se rejoint.
2: A priori.
3: A priori. Et pour financer mes études en psychologie, j'ai fait de l'aide à domicile. Et c'est dans ce cadre qu'un jour j'ai rencontré un jeune garçon d'une dizaine d'années qui était toujours là quand j'allais aider sa maman. Et donc je le questionne parce qu'il n'était pas à l'école. Et donc on discute avec lui et sa maman. Et il m'explique qu'il a été diagnostiqué dyslexique, mais un peu tard. Et que du coup on l'a mis dans une classe Ulysse où il ne se reconnaît pas. Donc ça c'était en 2016, hein, qu'on parlait assez peu des troubles 10 encore à l'époque. Et honnêtement, moi j'avais aucune connaissance de ces troubles-là à ce moment-là. Et donc, il m'explique qu'il est avec des enfants qui ont une trisomie, qui ont des troubles autistiques. Et donc, il ne se reconnaît pas dans cette classe. Et dans la cour de récré, il ne peut pas se faire de copains parce qu'il est un peu stigmatisé par les autres. Donc, il y a une souffrance chez cet enfant qui me touche. Alors, j'ai beaucoup été dans le soin en parallèle de l'artistique. Ça a toujours été deux vecteurs qui m'ont amené finalement jusque-là. Donc, en fait, il m'a donné deux livrets qu'il avait écrits avec son orthophoniste que je remercierai jamais assez. Lui, il lui dictait des histoires. Elle lui a tapé, relié, elle lui a transmis. Et donc, il me prête ses deux livrets avec ses deux histoires et il me dit, ben voilà, tu les lis, tu me diras ce que t'en penses. Donc, je les récupère, je les ai lus en rentrant et j'ai été frappée par ce jeune garçon d'une dizaine d'années en grosse difficulté scolaire. Quand je les ai lus, ça m'a fait penser à du Claude Ponty. Je ne sais pas si vous connaissez cet auteur. J'invite tout le monde à lire. C'est un auteur...

0: pour enfants, mais qui plaît beaucoup aussi aux adultes parce que beaucoup de jeux de mots. Bon, voilà. En tout cas, c'est un auteur que j'affectionne. Et donc là, j'ai été surprise de cette créativité, de cette inventivité chez ce jeune garçon. Les jeux de mots, enfin, voilà, j'ai été frappée par tout ça. Et donc, j'ai commencé à me renseigner. Mais qu'est-ce que c'est que les troubles 10? Qu'est-ce qu'il a, cet enfant? Parce qu'a priori, sur le papier, il est génial. Et donc, j'ai commencé à assister à des conférences. En parallèle, je me disais, est-ce que tous les 10 sont comme ça? Si c'est le cas, est-ce qu'on peut pas monter des ateliers théâtre puisque je venais du théâtre pour des enfants comme eux, finalement? Est-ce qu'ils sont tous comme ça? Donc, c'est ce que je suis allée chercher. Et dans le cadre des conférences, donc, j'ai entendu beaucoup de choses avec les parents qui sortaient les mouchoirs en disant, attendez, là, il est à l'école primaire, au collège, ce sera pire, ça va être compliqué, etc. Donc, je trouvais ça un peu dur. Et finalement, c'est en sortant pendant les pauses où j'ai écouté les parents parler autour de moi et j'entendais, mais mon fils, il est toujours en train de monter des trucs, ah, mais ma fille, c'est pareil. Et puis, alors, quelle sensibilité. Ah, mais oui, moi, c'est pareil, il est toujours en train de se déguiser, machin. Et je me suis dit, mais en fait, c'est un lot commun, a priori, cette créativité. Il faut que je continue à faire des recherches dans ce sens parce qu'il y a peut-être quelque chose à faire avec ça. Et c'est peut-être leur point fort. Et donc, j'ai fait un peu le pari de ça. Et pendant 2 ans, donc là, on est en 2016, jusqu'en 2018, j'ai fait beaucoup de recherches sur les troubles 10. Et par la suite, le TDA et le TDAH, parce que c'est parfois lié. Peut-être, je vais dire TDA, trouble déficitaire de l'attention. Et avec le H, c'est avec ou sans hyperactivité. Voilà, donc j'ai appris et puis j'ai commencé à écrire des exercices avec les cours d'une psychomotricienne, ses cours de préparation à son diplôme, et j'ai commencé à créer des exercices de théâtre pour à la fois les accompagner vers le théâtre et en même temps leur permettre voilà, de s'émanciper d'une certaine manière, mais à travers un objet précis. Et du coup, de là sont nés les ateliers, ateliers.
1: On va en parler. Et vous êtes originaire de Toulouse, à Villerose?
0: Oui, tout à fait.
1: Et le lien avec les Vaudionnes?
0: Alors,
1: familiaux, moi,
0: pas du tout, pas familiaux. Ça a été une histoire d'amour presque avec ces paysages. Je suis venue par hasard en vacances il y a une dizaine d'années d'ailleurs. Ça a été une période charnière a priori. Et j'ai adoré donc les paysages, la beauté de ces lieux et les gens. J'ai rencontré alors à travers des festivités toutes simples, hein, 14 juillet à Morage, enfin des choses toutes simples, mais où les gens se rencontrent, se rassemblent, rient et dansent ensemble. Et je suis revenue chaque année. J'ai continué et commencé à m'investir dans l'événementiel finalement de ces lieux-là, mais l'événementiel simple.
1: Donc vous avez déjà un parcours, je le disais tout à l'heure, dense.
0: Ah oui.
1: Et vous le complétez encore, encore et toujours.
0: Encore et toujours, je pense. Jusqu'à la fin de ma vie.
1: Votre nouvelle patrie.
0: Ouais, exactement. Donc ça fait 1 an que je suis installée ici. Mmh. En fait, il y a longtemps que je voulais venir, mais j'attendais que ma fille devienne étudiante. Et il se trouve qu'elle est rentrée à la Sorbonne à Paris. Et du coup, je suis venue et j'ai pu me rapprocher aussi. Mais c'était quelque chose. C'était un projet qu'on avait même toutes les deux de venir. Donc elle est ravie de pouvoir être là à chaque vacances aussi.
1: Vous êtes greffée à Champalmont, à côté de Brinon-sur-Meuvron.
0: C'est
1: ça. La greffe a pris.
0: Et la greffe a pris, complètement.
1: C'est ça qu'il faut.
0: Avec beaucoup de rencontres. Dans le domaine culturel et dans le domaine associatif.
1: Vous investissez
0: les centres sociaux.
1: Au niveau associatif notamment, je pense.
0: Oui, complètement. Et puis tous les partenaires, que ce soit des partenaires financiers ou des partenaires qui travaillent dans le domaine du handicap. Donc je pense à la MDPH, au pôle ressources handicap et puis voilà, toutes les assos qui œuvrent dans le même sens.
1: Avant de parler de votre association 10 sur 10, on va peut-être se faire une petite pause musicale histoire de s'aérer les idées.
0: D'accord.
1: Avec un titre que vous allez choisir.
0: D'accord, je vais prendre Dis-leur que l'on s'aime de HK.
1: Vous le dédiez, non?
0: Je le dédie à l'humain en général.
1: Vaste programme.
0: À la beauté. De... Ouais.
1: À tout de suite pour la deuxième partie de À cœur ouvert avec Emmanuel Lopez de l'association 10 sur 10.

0: Deuxième partie de À cœur ouvert avec Emmanuelle Lopez, qui est fondatrice de l'association 10 sur 10. Là, j'aurais 20 sur 20.
1: Bravo.
0: Pour venir en aide aux personnes atteintes de dyslexie, pour résumer. Voilà,
1: trouble 10, plus largement.
0: On va rentrer plus dans le détail. Donc, vous avez un parcours assez atypique, on le disait tout à l'heure. La photographie à l'association, là,
1: C'est ça. Mais en fait,
0: ça a été le point focal un peu pour vous, pour créer cette association.
1: Mais oui, complètement. En fait, j'ai toujours été à la fois attirée par le soin et l'accompagnement à la personne, et en parallèle par l'artistique. Voilà, alors c'est comme ça, mais d'un premier abord, on voit pas trop le lien, mais finalement ça m'a amené à la création de cette structure où j'ai finalement relié un peu les deux.
0: Cette expérience antérieure vous a permis
1: de
0: faire votre chemin dans ce domaine-là. L'aide à autrui, finalement, c'est ça aussi.
1: C'est ça, je pense que c'est mon moteur, l'aide à autrui depuis toujours. Même à travers l'artistique, redonner le sourire aux gens et les faire se rencontrer et être ensemble.
0: On dit que le théâtre que vous en avez fait pas mal à tous les niveaux, en coulisses, en scène, etc. Ça aide justement à surmonter certains handicaps.
1: Tout à fait.
0: Pour employer le mot handicap.
1: Oui, on peut le dire, c'est pas un gros mot.
0: Ça peut aider, ça aide d'ailleurs.
1: Et ça aide complètement. Alors, c'est un peu le principe en fait de ces ateliers. Mon moteur, ça a été de me dire, ok, ce sont des enfants ou des adolescents qui sont en perte d'estime d'eux-mêmes. Et du coup, je vais, à travers ces ateliers, leur donner un espace où déjà ils peuvent s'exprimer aussi, dire des choses même personnelles parfois avec des systèmes de voix off, je leur donne la parole, mais aussi un endroit où ils peuvent mettre en avant leurs qualités, belles qualités créatives notamment, et du coup ça a souvent un effet un peu thérapeutique, pour plusieurs raisons déjà ils arrivent à mutualiser. Alors, je vais peut-être commencer par ça, c'est que ces ateliers dès le départ, ils ont été conçus pour être en inclusion depuis le début, donc il y a 10 ans, même qu'on parle beaucoup d'inclusion, mais c'était mon moteur. Pourquoi? Parce que ça permet déjà aux enfants de comprendre comment l'autre fonctionne, de travailler ensemble. Par exemple, un neurotypique, lui, pour créer une histoire, il va avoir un milieu, une fin, un début, enfin tout va être dans l'ordre très carré. Et un neuroatypique, il va amener toute sa fantaisie, son originalité, et il va faire décoller l'histoire. Et le fait de les faire travailler ensemble, ils prennent conscience de l'intérêt et de la valeur de l'autre.
0: C'est complémentaire.
1: Et c'est complémentaire, et c'est même plus que souhaité, parce que du coup, leurs spectacles à chaque fois sont géniaux. C'est leur spectacle. Moi, je les accompagne juste dedans pour structurer, etc. Mais du coup, tout ça, ça fait une belle richesse et ça permet aussi d'apprendre et de rencontrer l'autre et de lutter un petit peu contre les discriminations. Parce que les 10 sont parfois un peu, malheureusement, j'ai envie de dire, mais ils peuvent être victimes de harcèlement peut-être plus que les autres pour tout un tas de raisons.
0: Et vous disiez rencontrer l'autre, mais à tous les niveaux. Dans la société actuelle, je crois que ça manque un peu.
1: Oui, voilà, ça, c'est vraiment des choses qu'on doit défendre. Et je pense que c'est un peu le mot. Ici, il y a quand même énormément de centres sociaux et je pense que c'est un peu leur mission aussi.
0: Alors, vos interventions, c'est en milieu associatif, milieu médical, je ne sais pas.
1: Alors ici, je relance. Donc, moi, je me suis rapprochée des centres sociaux parce que ça m'a paru quand même être une évidence puisqu'ils sont en première ligne avec les familles, d'une part. Donc, j'avais donné une conférence, c'était au mois de novembre, au centre social de Clamecy. L'espace social des Vaudionnes. Et puis là, il y en aura deux autres au mois de juin. Alors, une à Saint-Saul, j'ai pu une avec le Centre Social de l'Orme aussi. C'est gratuit. Et c'est vraiment un espace où je donne aussi des outils aux familles. Donc ce sont des conférences qui sont à la fois adaptées aux professionnels qui peuvent venir chercher de l'information que je réactualise. Ça fait 10 ans que je travaille dessus, donc l'information j'en ai. Et des outils que je peux transmettre, oui, aux familles que ce soit dans l'accompagnement au devoir ou dans le quotidien. Et d'ailleurs, on a quand même un souci qui est plutôt national mais qui est un souci qui prend, je trouve, beaucoup d'ampleur, que j'ai beaucoup d'appels des familles du secteur, mais pas que, sur le problème de trouver des professionnels qui font des bilans. Les écoles demandent des bilans aujourd'hui. Pour monter un dossier MDPH, il faut un bilan. Et des fois, c'est jusqu'à 2-3 ans d'attente pour en obtenir un. Et ça, c'est un gros problème de santé publique. Et je pense qu'il faut en parler. Donc, ça serait bien d'arriver à former des professionnels, que ce soit des médecins généralistes, et qui peuvent être en manque aussi.
0: Il n'y en a pas assez.
1: Mais il n'y en a pas assez, voilà. Mais peut-être ouvrir à d'autres professionnels qui pourraient...
0: Mais pour les familles, c'est un peu le parcours du combattant, tout ça.
1: Oui, c'est un peu compliqué.
0: S'en sortir...
1: Oui, ils ne savent souvent pas trop par où commencer, vers qui se tourner, mais la première étape, malgré tout, ça va être de pouvoir faire un bilan à l'enfant pour qu'il soit reconnu. Et derrière, ensuite, on monte un dossier MDPH. Alors, je fais de l'accompagnement au montage de dossier aussi, entièrement gratuitement. C'est juste, c'est 10 euros l'année. Et une fois qu'on a fait ça, il y a des choses qui peuvent être mises en place. Un accompagnement accompagnement avec un AESH. Il peut y avoir des outils, un ordinateur, enfin voilà, plusieurs choses qui peuvent être mises en place, en tout cas pour l'école.
0: Donc vous travaillez en lien avec les établissements scolaires, entre autres, peut-être ?
1: Alors ici, pas encore.
0: Pas encore, mais ça va
1: je
0: venir.
1: Je ne les ai pas encore rencontrés, mais ça viendra. Là, ici, essentiellement, je travaille avec... je suis formatrice pour des professionnels en lien avec ce type de public. Je travaille essentiellement avec la FOL. Je suis en lien aussi avec le Pôle Ressources Handicap. On est en train là, de préparer une journée qui aura lieu en octobre. On vous en dira plus, je vous donnerai les infos. Et voilà, et puis les centres sociaux où je donne des conférences pour donner des outils.
0: Donc ça vous fait une palette d'interventions
1: assez large, oui.
0: Assez importante, assez large.
1: C'est ça, mais en fait, aujourd'hui, donc pendant longtemps, moi j'ai animé moi-même les ateliers. Et aujourd'hui, je forme des gens pour qu'ils puissent le faire eux-mêmes. Je peux être en supervision la première année et leur donner tous les outils. Mais ensuite, voilà, l'idée, c'est qu'ils puissent être autonomes et monter des ateliers inclusifs.
0: Il y a du potentiel, malheureusement.
1: Il y a du besoin, oui, énormément.
0: Il y a, besoins,
1: hein. Il y a environ 5 à 10% d'enfants par classe qui sont porteurs de troubles 10, TDA, TDAH.
0: Et là, vous préparez l'avenir.
1: Ça fait du monde. Et là, voilà, mon idée, voilà, maintenant, c'est d'être vraiment au pilotage, c'est-à-dire de structure. Hein. Dans ma fonction de directrice, je fais du lien avec les financeurs et du coup, j'accompagne des gens pour qu'ils puissent aller vers ce beau métier.
0: C'est un beau métier, oui, effectivement. Et aller tendre la main comme ça à autrui, je le répète, c'est un beau métier, effectivement. Mais vous parliez de financeurs tout à l'heure pour monter, faire vivre cette association.
1: Oui.
0: C'est peut-être pas si évident que ça.
1: Moi, j'ai eu la chance sur Toulouse dès le départ. J'ai la CPAM, la CAF, la mairie de Toulouse, le département et la région qui m'ont suivi et qui me suivent toujours. Même si maintenant je délègue, je continue juste à superviser, à faire les dossiers de demande de subvention. Et là, ici, sur le secteur, j'ai fait mes premières demandes. Il y a la MSA qui m'a déjà soutenu. Là, c'est ce qui me permet aujourd'hui de faire des conférences et de donner des outils qui sont entièrement gratuits puisque financés par ailleurs.
0: Il y a peut-être d'autres structures de ce style-là qui peuvent vous donner un petit coup de main quand même là.
1: Peut-être, j'ai fait des demandes, on verra bien.
0: Ah, les demandes sont déjà lancées.
1: Ah oui, les dossiers sont
0: lancés. On va leur lancer un petit appel, faire quelque chose. Ben si, parce que c'est leur rôle aussi.
1: Oui, bien sûr, je pense qu'ils sont, complètement ouverts à ça. Après, chaque département, chaque secteur fonctionne différemment. Donc, il y en a qui ont fonctionné sur devis, d'autres sur des appels à projets. Enfin voilà, il y a plusieurs biais différents, donc on verra ici ce que ça va donner. Voilà.
0: Donc vous animez des ateliers théâtre aussi, toujours ?
1: Alors moi j'en anime plus, mais par contre il y en a un qui va se relancer sans doute dans le secteur. Alors j'en dis pas plus pour l'instant puisqu'on est en attente justement.
0: Il y a de l'espoir.
1: Voilà, mais ça sera vraiment dans le secteur. mais là voilà, j'ai trouvé une intervenante là qui va être diplômée en master d'études dramatiques et du coup moi je vais pouvoir la former sur les troubles 10 TDA, TDAH, lui donner tous les outils et puis être un peu en supervision pour qu'elle puisse elle-même du coup monter en compétences et avoir ça dans son panel de futurs profs de théâtre.
0: Toujours dans le cadre de vos activités, est-ce que vous avez prévu ou si c'est pas déjà fait, des réunions avec les familles des personnes intéressées?
1: Alors,
0: je pense que c'est déjà fait, mais bon, vous pouvez amplifier.
1: Ah oui, mais là dans le secteur, donc à partir des conférences, en fait, je leur donne aussi l'info qu'il y a la possibilité de faire des groupes de parole au sein des centres sociaux, je peux animer des groupes de parole. Et je fais de l'accompagnement individuel aussi pour les personnes, donc ça va du montage de dossiers MDPH ou des fois juste du point écoute parce que parfois le quotidien n'est pas évident. Et à ce propos, je pense vraiment que quand on accompagne ce genre d'enfants, ce sont des enfants qui sont extrêmement fatigables parce que dans leur manière d'apprendre, si vous voulez, il y a ce qu'on appelle l'automatisation. Quand on apprend à lire, bon, je vais donner un exemple. Quand vous apprenez à conduire, au début, vous vous concentrez sur tenir le volant, les pédales, le levier de vitesse, etc. Et à la longue, vous allez automatiser la conduite et conduire sans penser.
0: Spontanément.
1: Spontanément. Et puis même, des fois, vous arrivez à un point donné où vous dites, oula, j'étais complètement dans mes pensées, j'ai même pas vu la route. Bon. Mais malgré
0: tout... Ça arrive.
1: Alors bon, je le conseille pas.
0: Ça arrive à tout à l'heure.
1: Ouais, c'est ce qu'on appelle l'automatisation.
0: Quelle que soit l'activité.
1: C'est ça. Et ben, dans l'apprentissage, dans tous les apprentissages, quels qu'ils soient, mais notamment pour la lecture, cette automatisation va se faire dans la répétition. Et pour un jeune jeune porteur de trouble 10, il va y avoir un défaut d'automatisation. Ce qui fait que il va répéter l'apprentissage, mais le lendemain, quand il va reprendre son apprentissage, comme ça n'aura pas été automatisé, il va devoir reprendre à zéro. Alors, ça va s'automatiser au fil du temps, mais ça va prendre beaucoup plus de temps, beaucoup plus d'énergie. Et parfois, on se dit, mais c'est pas possible, il le fait exprès, alors que non, vraiment pas.
0: Ça peut être décourageant, peut-être.
1: Ça peut être extrêmement décourageant.
0: C'est un risque, en tout cas.
1: Pour l'enfant, qui est en première ligne, et puis pour les parents, qui sont un peu désemparés. J'ai envie de leur dire, quand même, que ces apprentissages, ils vont se faire, et que ces enfants-là, ils ont quand même d'excellentes et de très, très belles qualités, des qualités humaines, des qualités d'empathie. Et toute cette créativité, en fait, quand elle est mise en avant, quand on leur redonne confiance en eux, ce sont des enfants qui, plus tard, vont s'en sortir. Peut-être ils vont inventer leur métier. Il y a beaucoup d'auto-entrepreneurs qui sont 10. J'ai vraiment envie de donner ce message d'espoir, en fait, aux familles. C'est pas parce que l'enfant rencontre des difficultés dans son parcours scolaire qu'il va pas y arriver. En fait, ce sont des enfants qui sont habitués à contourner les difficultés. Et c'est ce qui en font de futurs adultes forts, finalement, et épanouis, à terme.
0: Il y a sûrement des exemples célèbres.
1: Oui, il y en a beaucoup.
0: On ne va pas citer, évidemment, ce serait trop long.
1: Oui, on peut même chercher sur Internet et on trouve des tas de personnes connues et qui sont porteurs de troubles.
0: Ça veut dire que c'est un handicap qui n'est pas surmontable.
1: C'est absolument pas insurmontable.
0: Plus ou moins facilement, bien entendu, selon les individus.
1: Exactement. En fait, le plus compliqué, c'est vraiment dans leur parcours scolaire. Oui. Et c'est ce qu'on leur renvoie chaque jour. Leur incapacité, leurs difficultés. Et c'est dommage. C'est dommage parce qu'on leur donne un faux message, quelque part. On leur donne le message qu'ils ne sont pas capables, qu'ils sont moins...
0: C'était le message qu'il y avait dans les écoles autrefois.
1: Mais qui continue, malgré tout, aujourd'hui. Il y a quand même encore des enseignants aujourd'hui qui rendent les copies en disant les notes à voix haute. Il y en a de moins en moins.
0: Mais quand même.
1: Mais voilà. Et beaucoup d'enseignants qui ne sont pas vraiment formés. Alors aujourd'hui, on essaie de le faire de plus en plus. À l'heure des charges, ils ont des classes de plus en plus chargées, de plus en plus d'élèves.
0: Il faut favoriser peut-être par la force des choses, et favoriser peut-être le global plutôt que l'individuel dans certaines circonstances.
1: Oui, c'est-à-dire qu'avec des classes surchargées, des programmes toujours plus chargés aussi.
0: Il faut concilier tout ça.
1: Il faut aussi se mettre à leur place. Je pense que c'est très compliqué pour un enseignant aujourd'hui d'avoir des classes avec des enfants à besoins spécifiques. Idéalement, dans un monde idéal, il faudrait des classes moins chargées et pouvoir être à l'écoute.
0: C'est ce que les parents d'élèves, et c'est beaucoup d'associations en lien qui essaient de faire comprendre au lieu.
1: Des enseignants formés, soutenus.
0: Voilà.
1: Ils ont besoin de notre soutien.
0: Il y a eu des créations de classes spécifiques, on appelait ça des CLIS pour un moment, je ne sais plus si c'est le nom.
1: Oui, tout à fait, mais ça c'est limite aussi.
0: C'est limité. Donc votre rôle à vous, rôle que vous êtes assigné, vous-même, c'est de soutenir toutes les initiatives, tout ce qui peut aider les familles et les enfants.
1: Et les enfants,
0: les ados.
1: Alors, les enfants en priorité, les enfants et les ados, mais derrière, il faut soutenir les familles aussi, parce que quand on a des peurs et qu'on les transmet à ses enfants, ça ne va pas aider. Et moi, j'ai vraiment envie de dire aux familles de faire confiance, de leur faire confiance, parce qu'ils sont débrouillards.
0: Meilleure écoute.
1: Alors, meilleure écoute, ils font du mieux qu'ils peuvent, mais en tout cas, une chose toute simple. Ces enfants, comme je disais tout à l'heure, ils sont plus fatigables parce qu'il y a ce défaut d'automatisation, ça leur demande une énergie incroyable pour une tâche qui pourrait paraître minime. Donc ils rentrent de l'école, ils sont épuisés. Alors des fois ils vont décharger, il va y avoir des colères, des cris, des pleurs. Mais surtout on va venir derrière leur dire non mais il faut faire tes devoirs, demain tu dois faire ça, ça et ça. Sinon que va dire la maîtresse ou le maître ou l'enseignant?
0: L'aspect contrainte peut-être.
1: C'est ça, mais du coup moi ce que je dis aux parents, c'est vous pouvez vraiment faire les devoirs avec eux, même pour eux, mais simplement il faut que l'enfant soit avec vous, assis à côté de vous et lui dire regarde peut-être si on met ça, voilà, se mettre à la hauteur de l'enfant et lui poser des questions et réfléchir avec lui, et c'est comme ça que l'enfant va apprendre. Par exemple quand il rentre au collège et qu'il a ses premières dissertations à faire, je pense que c'est important de pouvoir les faire pour lui mais avec lui, et petit à petit, et même si ça prend un peu plus de temps, il va le faire de lui-même et parce qu'il aura automatisé le mécanisme, et c'est pas en le laissant devant sa copie et livré à lui-même qu'on va l'aider. Il y a une chose importante qu'on nomme la zone proximale de développement. Alors dit comme ça, ça peut paraître un peu
0: un peu barbare.
1: Mais en fait, c'est tout simple. Je vais vous donner un exemple concret. J'avais un jeune garçon, Alexis, 9 ans, dans les ateliers. atelier, il disait pas grand chose sur les improvisations, mais il était toujours en mode un peu bagarreur. C'était le cowboy, c'était le ninja, c'était tout ça. Et donc j'observe cet enfant, et puis sur la création du spectacle, je me dis bon ben lui, je vais pas lui donner un gros texte parce que ça va pas l'aider, et puis c'est pas ça, c'est pas ce qu'il me donne. Donc je pars vraiment de lui et je me dis ok, je vais lui donner. C'était l'année des élections présidentielles et ils avaient envie de faire le dernier débat télévisé et donc ça donne lieu à toutes sortes de choses très drôles d'ailleurs. Et ce jeune garçon Alexis, je lui donne le rôle du vigile, ou en tout cas voilà, celui qui maintient un peu l'ordre dans les disputes des candidats, etc. Et donc je lui avais acheté toute la panoplie, le petit costume de policier là avec la matraque, les lunettes, enfin voilà. Et donc il a arpenté la scène toute fière, et puis à un moment donné, à la fin, le spectacle se termine avec une bagarre généralisée au ralenti en musique, et Alexis se met au milieu de la scène. Il est juste avec une douche de lumière, il sort son pistolet, il tire en l'air, tout le monde s'arrête, le regarde, et là il dit qu'une phrase, il dit: votez pour moi sinon vous allez le regretter. C'est tout simple, mais c'était le titre du spectacle. Il dit cette phrase, noir applaudissement. Je suis partie de là où en était l'enfant, mais je lui ai donné la phrase clé qui non seulement était le titre, mais qui amène aux applaudissements. Ça lui a donné une confiance énorme. L'année suivante, quand il est arrivé, il a eu envie de commencer à s'exprimer, et je l'ai vraiment découvert sur cette deuxième année. Tout ça pour dire que la zone proximale de développement, pour en revenir là, j'ai pas forcé Alexis à avoir beaucoup de textes en me disant ça va le faire progresser. Je suis partie de là où il en était, j'en ai fait un point fort, et derrière, il a eu suffisamment de ressources et de courage pour aller beaucoup plus loin.
0: Je lui avais ouvert d'autres portes.
1: Oui, c'est ça.
0: C'est ce qu'il aurait prouvé lui-même.
1: Pour chaque enfant, je pense qu'il faut vraiment partir de là où il en est. Il y a des programmes scolaires à respecter, très bien, mais pour un enfant différent, on l'accompagne à partir de là où il en est, et chaque petite victoire est une victoire, et il faut lui dire, il faut le mettre en avant, pour que derrière, il reprenne suffisamment confiance en lui pour avancer beaucoup plus vite. De même, un enfant qui est épuisé, c'est pas grave si on lui fait manquer une journée d'école. Un temps de repos nécessaire pour lui, ça veut pas dire qu'il va prendre encore plus de retard, au contraire, il va revenir avec beaucoup plus d'énergie et de capacité. En fait, c'est le parent qui est en première ligne, qui peut savoir lui-même normalement ce qui est bon pour son enfant.
0: Il faut bien reconnaître que c'est pas la majorité, fort heureusement, mais enfin, certains parents, on constate une démission entre guillemets. Ça peut arriver.
1: Ou ça peut arriver, c'est pas la majorité.
0: Ben,
1: la plupart du temps, on veut tout ce qu'il y a de mieux, c'est ce qui fait qu'on a des peurs, mais je pense que le parent peut vraiment se faire confiance.
0: Les enfants, il faut être à leur culotte en permanence, quoi, pour employer un terme un peu trivial peut-être. Leurs résultats scolaires, dans un premier temps, s'en sortiront favorablement.
1: Ils s'en sortiront. Là, j'ai un exemple d'une jeune fille, elle, c'était vraiment les cours, l'enchaînement des matières sur toute la journée, et recommencer chaque jour. En fait, c'était le rythme scolaire qui l'oppressait davantage que les troubles 10. Et au final, elle a été un petit temps déscolarisée pour reprendre un peu soin d'elle, parce qu'elle en était arrivée très très jeune, elle n'était pas encore au collège, à faire des crises d'angoisse. Et ensuite, au collège, elle a repris avec un mi-temps. On a pu mettre en place avec la MDPH un mi-temps scolaire. Et elle a eu son bac avec mention très bien. Et elle le dit aujourd'hui, elle est étudiante. Hein, et elle dit, s'il n'y avait pas eu ça, j'aurais laissé tomber. Donc vraiment, alors, j'ai bien conscience qu'on ne peut pas mettre ça en place peut-être pour tout le monde. Il faut que ça demande à ce qu'il y ait un des parents. Et c'est souvent la maman qui est à 80%
0: cas par cas,
1: pour accompagner l'enfant. Mais au cas par cas, en tout cas, il ne faut pas avoir peur de mettre en place certaines choses, parce que souvent, c'est porteur.
0: Vous êtes là pour donner les clés de la vie future, la réussite quelque part.
1: Oui, c'est ça. Et puis voilà. Moi, mon objectif, c'est que chaque enfant puisse se développer
0: harmonieusement
1: et en faire un adulte heureux.
0: On va peut-être se quitter en musique, bien entendu. Mais enfin, je voulais vous demander aussi, justement, avant la fin de l'émission, dans une famille donnée, si elle a un enfant dyslexique, on peut vous contacter directement.
1: Oui, tout à fait. Donc, vous pouvez m'appeler, je peux faire du lien après avec d'autres institutions en place.
0: Donc on va peut-être donner votre numéro de téléphone, c'est là que je voulais en venir.
1: Oui, bien sûr. C'est Emmanuel Lopez, donc au 06 73 26 75 24. Vous pouvez me contacter par mail aussi, c'est contact 10, donc DYS, encore 10 mais en chiffres, donc 10 10@gmail.com.
0: Vous êtes largement contactable, entre guillemets.
1: Complètement. À n'importe quelle heure, si je réponds pas, faut pas hésiter à laisser un message et, ou même vous pouvez me contacter par texto.
0: C'est, enfin, ça. Voilà. C'est ça qu'il faut, quoi. Donc, vous avez encore pas mal de ce qu'on disait tout à l'heure, ce que vous avez dit, pas mal d'idées, de projets à mettre en place.
1: Oui, alors pas que autour des 10, parce que maintenant j'ai
0: faut pas aller trop vite non plus.
1: De m'ouvrir aussi à d'autres publics, hein, les seniors, tout ça. Mais,
0: pour tout le monde. Ouais, c'est ça. Donc, vous avez une œuvre combien intéressante, prometteuse pour tous ces gens qui sont concernés, quoi. Pour eux, c'est sûrement difficile, douloureux, peut-être, voire, on ne sait jamais. Psychologiquement, c'est pas innocent, quoi.
1: Souvent, là, on est souvent avec des enfants où derrière, il y a quand même une grande souffrance. Qu'on ne détecte pas toujours, c'est vraiment les observants. Mais quand on va les voir comme ça, d'un regard extérieur, c'est un enfant qui va jouer, qui va rire. Alors qu'en réalité, ça cache derrière une vraie souffrance.
0: Il faut enlever le vernis. C'est un vernis, finalement. Si cet enfant paraît comme les autres, pas forcément en intérieur.
1: Pas forcément à l'intérieur, et c'est souvent à la maison qui va exploser, chargé en tout cas, et c'est pas toujours évident pour les familles.
0: Vraiment pas facile, quoi. Emmanuel, merci d'être venu pour cette émission à cœur ouvert. Vous avez parlé à cœur ouvert de vos activités, de la photographie au théâtre jusqu'à l'accompagnement des familles en difficulté, finalement, c'est ça,
1: hein? Oui, complètement.
0: Donc une palette ultra large que vous mettez en pratique quotidiennement.
1: Tout à fait.
0: Merci à nouveau. À bientôt sur cette antenne de Flutter FM pour un nouveau numéro de À cœur ouvert, et on va se quitter
2: en musique.
0: Merci Karine.
2: J'ai cru que t'allais pas l'annoncer. Si on se finit toujours en musique, bien sûr.
0: On se quitte toujours en musique, oui. Même si on n'y pense pas, on l'a dans la tête aussi.
2: Voilà, c'est ça.
0: Donc avec un deuxième titre que vous allez choisir et que vous allez dédier si vous le souhaitez, bien entendu.
1: Alors je vais le dédier à ma fille, je pense, mais pour rester dans le thème quand même du cœur, et finalement tout ça c'est une histoire de cœur et d'humain. Je vais choisir City of Love.

0: Et à bientôt donc sur cette antenne de Flutter FM pour un nouveau numéro de À cœur ouvert, bien évidemment.
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0: Bonjour à tous et bienvenue à Jurassic Rock. Alors cette semaine, je vous emmène faire un petit tour au musée du rock'n'roll, musée virtuel bien évidemment, mais sonore. Nous allons retrouver quelques vestiges des toutes premières fondations qui ont constitué justement le rock'n'roll. On se situe entre les années 1927 à 1938. Alors on ne parlait pas encore, bien évidemment, de rock'n'roll, quoique, mais ça c'est une surprise, mais plutôt de swing boogie ou de foxtrot. Et comme j'adore les contrastes, en deuxième partie d'émission, je vais vous faire passer des années 30 aux années 2000 en vous proposant quelques vieux titres reliftés façon techno. Je sais, je prends des risques.
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0: Coco Arnold était un chanteur et guitariste afro-américain bluesman dans la pure tradition du Chicago Blues des tout premiers jours. Il est né en 1901 à Chicago et décédera dans cette même ville en 1968. On lui attribue notamment la création de la technique appelée glissando, assimilable à la technique du bottleneck. Alors la technique du glissando est un terme musical générique qui serait d'origine italienne. Vous voyez, lorsqu'on veut aller un petit peu plus loin pour reconstituer la généalogie du rock'n'roll, on peut aller même dans d'autres pays. Donc je continue cette pratique qui consiste à étirer ou faire glisser une note de musique vers une autre note de musique. Davantage utilisé pour les instruments à cordes, le violon, la guitare, la contrebasse et tout ce qui s'en rapproche. Mais je m'éloigne donc pour en revenir à Kokomo Arnold. Certaines rumeurs affirment que Robert Johnson se serait inspiré de Old Original Coco Blues pour composer Sweet Home Chicago. Vaste débat dont je n'ai pas vraiment la réponse. D'autres artistes reprendront les chansons de Kokomo Arnold, notamment Eddie Cochran qui en 1957 reprendra Milkcore Blues, chanson composée en 1934.
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On reste toujours avec Kokomo Arnold avec un enregistrement de 1935 et le titre de la chanson The 12 Dirty Dozen. Alors je vous rappelle que nous sommes en 1935 et tout comme moi, je suppose que vous allez être surpris par le rythme de cette chanson qui nous fait vraiment comprendre pourquoi tous ceux qui sont arrivés bien après dans l'univers du rock'n'roll se sont inspirés de ces musiques totalement atypiques pour l'époque. Welcome to the rock and roll.

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1: Alors, Cleo Brown, c'est une afro-américaine, chanteuse et pianiste originaire du Mississippi, où elle voit le jour en 1909. Elle se spécialise principalement dans le blues et le jazz. Elle sera la première femme instrumentaliste à avoir été honorée par le National Endowment for the Arts. Elle décédera en 1995 à Denver, dans le Colorado, où elle s'était retirée. On la retrouve avec un titre enregistré en 1935, Boogie Woogie. Une fois de plus, la vélocité de cette interprétation n'a rien à envier aux musiques d'aujourd'hui.

Ah oui, c'est du rapide. Hein. Alors ce qui va suivre maintenant, ce n'est pas très rock'n'roll, mais je tenais absolument à vous faire écouter cette chanson car elle s'intitule Rock'n'Roll. J'ai d'ailleurs passé plusieurs fois dans mes émissions. Donc la chanson est enregistrée en 1934 par un trio appelé les Bowell Sisters, formation vocale de jazz. Alors toutes les trois nées au début du 20e siècle et durant les années 30, elles étaient très populaires aux États-Unis. Et effectivement, ce n'est pas très rock'n'roll et la tessiture des voix comparée aux afro-américaines ne se prêtait pas à ce genre d'exercice. Il faudra attendre plusieurs décennies pour que les chanteuses et chanteurs blancs adaptent leur façon de chanter pour se rapprocher musicalement parlant à la sonorité des afro-américains. Alors ce n'était pas rock'n'roll parce que c'est du foxtrot et le foxtrot en français, pas du renard, est tout souvent dansé sur des airs de ragtime. Les spécialistes considèrent que ce style de musique était précurseur de ce que deviendra le jazz. Vous voyez que l'on n'a pas fini d'essayer de démêler toutes les racines multiples et variées du rock'n'roll. On écoute The Bowell Sisters avec sans doute la première chanson intitulée Rock'n'Roll.

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1: Avec Bumblebee Slim, de son vrai nom Amos Hayden, on retrouve les prémices de ce que deviendra le rock'n'roll dans les années 50. Alors, Bumblebee Slim était né en 1905 en Géorgie, aux États-Unis. Il est présenté comme un excellent représentant du blues urbain. Alors, rappelez-vous, dans ces années-là, nous avions le blues urbain et le blues rural. La différence entre ces deux styles de blues, c'est que le blues rural se joue avec très peu d'instruments devant un public réduit, alors que le blues urbain, lui, se joue devant un public beaucoup plus large, salle de concert, théâtre, et surtout, c'est qu'il y a beaucoup plus d'instruments, piano, cuivre, etc. On revient donc à Bumblebee Slim. En 1928, il part à Indianapolis où il rencontre Lowacker, bluesman de son état. Lowacker, qui aurait pu faire une longue et belle carrière dans la musique blues, mais son penchant pour le whisky mettra fin prématurément à sa carrière. La bouteille le conduira au cimetière en 1935, juste après avoir enregistré un titre prémonitoire, Six Cold Feet Under the Ground, ce qui veut dire en gros, 6 pieds sous terre. On le retrouve avec Blues Before Sunrise.

On revient à Bumblebee Slim qui, après s'être rendu à Chicago, enregistre son premier disque en 1931 pour Paramount Records, l'année suivante pour Vocalion Records. Il enregistrera plusieurs disques jusqu'en 1937, période où il obtiendra pas mal de succès auprès d'un public bien sûr afro-américain. Dans les années 50, il continuera d'enregistrer, mais le succès ne sera plus au rendez-vous. Alors, comme pas mal d'artistes, il en sera réduit à se produire dans les clubs à Los Angeles, très souvent pour quelques dollars, consommation offerte et dans des conditions parfois précaires. Il décédera en 1968 à l'âge de 63 ans. On écoute une chanson intitulée « I Need Someone ». C'est en 1935, je le rappelle.

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1: Un autre style musical était très en vogue dans les années 30 aux États-Unis, le western swing, style d'ailleurs que l'on retrouvera en France dans les caves de Saint-Germain juste après la guerre, qui deviendra d'ailleurs pour eux, donc dans les caves de Saint-Germain, tout simplement du swing. Un des plus grands représentants et cofondateurs du western swing s'appelait James Robert Wills, alias Bob Wills, auteur, compositeur et chef d'orchestre de variété. Il était surnommé The King of the Western Swing. Bob Wills était né dans une ferme au Texas. Son père ainsi que tous les membres de la famille jouait d'un instrument de musique, mais ça, ce n'était pas son activité principale puisqu'il cultivait le coton et faisait travailler, dans ses plantations, les Afro-Américains. Et en fait, c'est avec eux qu'il apprendra à se perfectionner, fait assez rare qui méritait quand même d'être souligné, car dans la plupart des cas, les relations entre les Blancs américains et les Afro-Américains se contenaient au minimum en contact professionnel. Faut croire que Bob Wills avait l'esprit plus ouvert, et d'ailleurs, à cet effet, il déclarait ne pas avoir joué souvent avec des Blancs puisqu'il pratiquait la musique avec les Afro-Américains. On le retrouve avec White Height, chanson enregistrée en 1937.

La personnalité dont je vais vous parler maintenant est incontestablement la plus représentative et emblématique de la musique américaine. Cette musique qui avait bien avant le rock and roll avait largement dépassé les limites de la frontière américaine. Je veux parler de George Gershwin. Un destin hors du commun, immense compositeur, il est né en 1898 à Brooklyn. Il fait ses débuts comme pianiste dans un orchestre à Broadway. C'est vrai que peut-on rêver de mieux que Broadway quand on est musicien. Avec son frère Ira, parolier de son état, les deux frères réunissent leurs talents pour composer et écrire des chansons que s'arrachent tous les plus grands interprètes de cette époque, Al Johnson, Fred Astaire, Ginger Rogers et aussi Florence Ziffer, créateur du jazz symphonique. À Paris, George Gershwin devient une vraie célébrité, il côtoie tout le Gotha parisien. Du Gershwin, c'est intemporel, ça n'a pas d'âge, pas une ride, c'est tout public. Ses œuvres sont des standards repris par les plus grands, notamment Ella Fitzgerald, Louis Armstrong, Herbie Hancock, oui, et j'en oublie bien évidemment. Malheureusement, les destins de certains grands hommes sont prestigieux mais éphémères, un peu comme si trop de talent, trop d'honneur étaient autant de souffles violents sur les braises d'une gloire consumée trop brièvement. George Gershwin décédera à l'âge de 39 ans. On retrouve donc Fascinating Gershwin, interprété par Sol Hoppe, musique bien évidemment de George Gershwin.

dans le futur, on était dans les années 30 et d'un coup, d'un seul, on se retrouve dans les années 2000 ou 21e siècle. Alors, je sais que c'est un peu déstabilisant, mais c'est volontaire, car ce qui va suivre pour certains, pour les puristes, ça va être vraiment très très déstabilisant. En effet, je vais vous faire écouter des adaptations des grands standards dans des versions survitaminées, au rythme effréné, dont certains largement inspirés des boom boom des soirées des discothèques genre techno. Rock Around the Clock fut interprété pour la première fois par une formation appelée Sonny D and the Knight. Chanson écrite et composée par Max Seelfriedem et Jimmy D. Knight. Version qui n'obtient aucun succès, on écoute un extrait. Voilà, on est encore dans les années 30. Hein.

0: Oui, bon, vous voyez, bon, c'était vraiment gentil. Mais c'est en 1955 que Bill Haley la rendra célèbre maintenant. Alors, bon, je vous propose d'écouter la version remixée, mais surtout survitaminée, comme je l'ai dit tout à l'heure, mais toujours avec Bill Haley comme chanteur. Comme diraient les Québécois, on va brasser la cage.
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Super Paulula par Gene Vincent. C'est le tout premier disque de Gene Vincent où on le retrouve, cette chanson. Chanson qui sera reprise dans le monde entier, dans toutes les langues, avec des adaptations plus ou moins réussies. Nous sommes en 1958. Gene Vincent est alors accompagné par son groupe de Blue Caps. L'enregistrement se fera chez Capitol Records. Dans les années 2000, avec une chirurgie musicale, on va rajeunir d'au moins 50 ans Bebop Rocksteady. Et voilà ce que ça donne.

bon, faut quand même reconnaître que là, la musique de fond est bien trop forte et on entend à peine Gene Vincent. Mais bon, je voulais quand même vous faire écouter donc cette chanson. Alors maintenant, je vais vous parler alors d'une chanson Tutti Frutti, mais c'est pas de la chanson dont je vais vous parler. C'était surtout de Little Richard. Donc cette chanson Yogurt que fredonnait donc Little Richard entre deux séances d'enregistrement n'était pas tombée dans l'oreille d'un sourd, le producteur Robert Blackwell, qui assistait également à ces séances d'enregistrement et en entendant donc Little Richard fredonner avec un son onomatopée cette mélodie, comprit le potentiel que représentait cette mélodie. Il fera réécrire les paroles et cela deviendra le succès que l'on connaît. Là, par contre, je vous propose d'écouter une autre chanson de Little Richard, donc Good Girl with Molly, et c'est un remix assez particulier. Voilà, bon, vous verrez, vous allez sans doute apprécier, j'espère tout du moins.

0: Eh oui, époustouflant, comme je vous l'avais dit. Alors maintenant, une nouveauté qui nous arrive directement d'Angleterre. Le groupe s'appelle Viva Los Villains et il nous interprète Live Fast.
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0: Eh oui, on arrive déjà à la fin de cette émission. Je vous rappelle que vous étiez en compagnie de JCV à Jurassic Rock. Et selon la formule consacrée, on se retrouve semaine prochaine, même heure, même endroit. En attendant, portez-vous bien et surtout, n'oubliez pas. But the rock never dies.
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